0: d'approcher une bonne nouvelle et surtout, qui ferait mieux d'éviter de regarder son compte bancaire? Allez, on prend les prédictions avec le sourire, on croise les doigts et puis on écoute Camille pour découvrir ce que les astres vous ont préparé pour aujourd'hui. Bonjour Camille.
1: Bonjour à tous. Cher Bélier, en prenant le temps de préparer correctement ce que vous entreprenez, vous éviterez des retours en arrière. Amis Taureau, un objet que vous pensiez inutile pourrait retrouver une place dans votre quotidien. Du côté des Gémeaux, aujourd'hui, votre franchise sera plus utile que votre diplomatie. Les cancers, vous réaliserez qu'une ancienne envie mérite peut-être une seconde chance. Les lions, aujourd'hui, votre voix portera plus loin que prévu. Quant à vous, les vierges, l'inspiration en viendra de l'observation plutôt que de la réflexion. Les balances, vous pourriez avoir un coup de cœur pour un livre, une œuvre, un vêtement ou un objet qui vous ressemble vraiment. Les scorpions, prenez le temps d'écouter avant de tirer des conclusions. Sagittaire, vous aurez envie de faire quelque chose que vous n'aviez jamais essayé, peu importe que ce soit un sport ou une recette par exemple. Les capricornes, vous pourriez retrouver une motivation que vous croyez perdue aujourd'hui. Quant à vous, les Verseaux, les fées parleront plus fort que les doutes. Et puis enfin, du côté des poissons, les meilleures réponses viendront lorsque vous cesserez de les chercher activement. Je vous souhaite, quant à moi, une très très belle journée.

Star, c'était les 47 Terres sur Radio 4. Bonne matinée. Bienvenue si vous venez tout juste de nous rejoindre. Dans quelques minutes, nous recevrons Françoise Lina Flower, présidente de l'association Les Amis du Musée Gertrude Schoen de La Roque-Timbault. Elle viendra nous présenter une exposition de photographies et de gravures. Rendez-vous à 9h30. 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
1: On prend la direction dans cette matinale du musée Gertrude Schön. C'est à La Roque-Timbaud, musée qui accueille jusqu'au 13 septembre une expo de photos et de gravures de Jean-Jacques Masson et de Jean-Michel Bourgeois. Et pour parler de cette expo et de ses œuvres, on reçoit la présidente de l'association des amis du musée Gertrude Schön, c'est Françoise Lina Flowers. Bonjour Françoise.
2: Bonjour.
1: Alors parlez-nous de cette expo. Qu'est-ce qu'il est donné à voir au musée jusqu'au 13 septembre ?
2: Eh bien, essentiellement donc le travail de Jean-Jacques Masson et de Jean-Michel Bourgeois dans le domaine de la photogravure. Ils ont mélangé en quelque sorte la photo argentique, le scanner, la gravure. Et c'est ça qu'ils cherchent. D'ailleurs, l'un d'eux, Jean-Jacques Masson, préfère le terme d'imagier à celui de photographe.
1: Qu'est-ce que la photogravure précisément ?
2: Eh bien, ils vont donc mélanger à la fois la photographie elle-même, c'est-à-dire l'élément argentique, argentique avec des gravures.
1: D'accord.
2: Voilà. Donc, ils mélangent les deux. Vous voyez, ce n'est pas simplement une photo qui est donnée avec un tirage normal à l'ancienne, mais ils rajoutent quelque chose dessus. Tout ceci pour évoquer des souvenirs, souvent. D'ailleurs, le thème de son exposition pour M. Masson, c'est « Le temps qui passe ».
1: Donc, ce sont des œuvres qui sont figuratives. On n'est pas sur de l'abstrait, on est sur du figuratif.
2: Mais écoutez, c'est pas tout à fait de l'abstrait, mais enfin, c'est du réel reconstitué, si vous voulez. Si vous avez peut-être vu, il y a des moments, par exemple, ils vont utiliser des fruits, mais ils vont prendre des dimensions énormes pour ces fruits. Vous voyez, ils vont reconstituer un petit peu quelque chose. Ils reconstituent le réel. C'est surtout pour évoquer donc, des souvenirs, par exemple.
1: Cette expo, elle est visible les vendredis, les samedis et les dimanches. C'est de 15h à 18h. Ça se passe au musée Gertrude Schön de La Roque-Timbaud. Donc jusqu'au 13 septembre. On a encore le temps pour venir admirer tout ça. Oui. L'entrée est gratuite.
2: C'est toujours gratuit, oui. C'est donc l'après-midi. Et j'insiste sur le fait que ce sont vraiment des images qui sont assez nouvelles, si vous voulez, parce qu'ils montrent, par
1: exemple... C'est des choses qu'on n'a pas l'habitude de voir. Oui.
2: C'est ça. Ils voient le réel d'une façon différente. Et le deuxième exposant, M. Bourgeois, lui, il a un thème, c'est le passé à de l'avenir. Voyez. Donc, vous voyez comme il reprend le passé pour en faire quelque chose.
1: Merci, Madame Lina Flowers. À bientôt.
2: À bientôt. Au revoir, messieurs.
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0: sur Radio 4, bonne matinée. Bon mercredi avec nous dans cette matinale. Tout à l'heure, 10h30, nous accueillerons Catherine Aymon, la présidente du comité des fêtes de Casil des Rocs. Elle viendra nous parler de la fête du village. C'est tout ce week-end. Et puis tout à l'heure, à 11h15, c'est Thierry Grémaud que nous recevrons, le président du club Question pour un champion de Fumel, qui est à la recherche de nouveaux adhérents. Deux rendez-vous à ne pas manquer, 10h30 et 11h15 dans notre matinale. La suite de votre matinée avec Flo de la Vega.
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Je vous souhaite une excellente matinée à l'écoute de Radio 4 ce mercredi matin. Cette ombre est là, mais sur Radio 4, on n'a pas rangé la bonne humeur avec les affaires de plage. On continue la matinée ensemble avec de la musique, des rendez-vous près de chez vous et toutes les petites infos qui donnent envie de profiter encore un petit peu de cette fin d'été. À suivre dans quelques minutes, l'essentiel de l'actualité locale, c'est à 10h ici en Lot-et-Garonne et en Dordogne.

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0: dans votre journal présenté par Pierre-Anthony Épinette. Bonjour Pierre-Anthony.
1: Bonjour Christophe et bonjour à tous. Philippe Ginesté, fondateur de Jiffy, s'apprête à céder ses 7 casinos du groupe Le Stelcia au groupe allemand Mercure. Une promesse d'achat portant sur 95% du capital de Casi Grandi a été signée pour une transaction qui pourrait être finalisée au premier trimestre 2027. Le montant n'a pas été communiqué. Cette opération alimente les spéculations sur un possible retour plus actif de Philippe Ginesté chez Jiffy. Toujours actionnaire majoritaire du groupe Villeneuve, il avait quitté la direction opérationnelle après le plan de sauvetage et après avoir injecté environ 150 millions d'euros de sa fortune personnelle. Demain jeudi, le procès de Bertrand Vanteau, président national de la coordination rurale, s'annonce sous tension à Auch. Il est poursuivi pour provocation publique à commettre un crime ou un délit après des propos visant les écologistes tenus en novembre 2025. La coordination rurale appelle ses adhérents à venir le soutenir devant le tribunal, mais en face, la Confédération paysanne organise une contre-manifestation avec le groupe Les Amis de la Terre, en soutien notamment à France Nature Environnement et aux parlementaires écologistes Parti Civil. La CR assume les propos de son président, affirmant qu'il visait un adversaire politique et idéologique et non des personnes physiquement. En bref, un homme de 22 ans a été interpellé dimanche soir à Agen après le vol avec violence d'un collier porté par une femme de 64 ans dans la rue, lui a arraché. Identifié grâce aux caméras de vidéosurveillance, il a été arrêté quelques minutes plus tard par la BAC. Placé en garde à vue, il nie les faits. Son complice présumé n'a pas été retrouvé. Il doit être jugé ce mercredi en comparution immédiate. Les gendarmes ont relevé de nombreuses infractions hier matin en Lot-et-Garonne lors d'une opération menée pour la rentrée scolaire. 12 excès de vitesse ont été constatés, dont un automobiliste contrôlé à 94 km/h au lieu de 50 et qui a perdu son permis. Un motard a également été placé en garde à vue après un refus d'obtempérer. Téléphone au volant, conduite sous stupéfiant et défaut d'assurance ont également été relevés. En bref, toujours, un incendie de canapé s'est déclaré hier soir dans un appartement de 60 mètres carrés à Villeneuve-sur-Lot. Le locataire, c'est un homme de 70 ans. Il avait quitté les lieux avant l'arrivée des secours. Après avoir inhalé des fumées, il a été transporté au pôle de santé du Villeneuvois. Le feu a été rapidement maîtrisé, mais une vingtaine de pompiers ont été mobilisés sur les lieux. Un marin-pompier de Marseille a porté secours samedi à une femme de 89 ans lors d'un incendie à peine déjeuné. En promenade avec sa famille, un certain Malo a aperçu de la fumée s'échapper d'une maison et il a entendu une octogénaire appeler à l'aide. Il est entré dans le logement, a évacué la vieille dame, coupé le gaz et l'électricité, puis maîtrisé le feu avec un simple tuyau d'arrosage avant l'arrivée des pompiers. La victime, légèrement incommodée par les fumées, a été transportée à l'hôpital. Les dégâts sont donc restés limités, sûrement en partie grâce à l'intervention de ce marin-pompier de Marseille qui fut par le passé pompier volontaire du côté de Villeneuve-sur-Lot. Enfin, Patrick Bruel annule sa tournée anniversaire et parmi les annulations figure le concert prévu le 15 novembre à l'Arena Le Palio Périgord à Boulazac. Mis en examen pour viol et agression sexuelle après plusieurs plaintes, le chanteur continue de clamer son innocence, mais il estime que les conditions ne sont plus réunies pour maintenir ses concerts. Environ 3000 billets avaient déjà été vendus en Dordogne. Les spectateurs pourront être remboursés auprès des plateformes de billetterie. La mairie de Boulazac avait auparavant déjà demandé l'annulation du spectacle.
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1: C'est une très belle journée encore qui se profile ce mercredi sur l'ensemble de notre département. Il fait pas trop chaud au lever du jour, il fait bon, même 13-14 degrés. Dans l'après-midi, comme hier, le mercure va pas dépasser les 28 ou les 29 à l'ombre. Ça reste très supportable. Le plus pénible globalement, c'est quand même les moustiques en ce moment, avec des températures ressenties autour de 30 degrés prévues cet après-midi et un soleil qui va largement dominer les débats. Le soleil qui sera une nouvelle fois bien présent et encore plus présent même demain. Des températures qui vont légèrement grimper également. On aura jusqu'à 31 à l'ombre annoncé à Fumel, par exemple, demain après-midi. C'est vendredi, très clairement, qu'il va commencer à faire très chaud avec des 34 d'ores et déjà annoncés sur le Villeneuvois, sur la Genêt, globalement dans la vallée de la Garonne. Des 35 qui pourraient être atteints également dans l'après-midi de samedi. Du beau temps, du très grand beau temps et du trop chaud beau temps qui s'annonce pendant 3 jours. Donc vendredi, samedi et dimanche avant un retour des températures à la normale prévu pour lundi.
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1: À Couvert, sur la commune de Sauturac, dans le Lot, décès de Madame Pierrette Crassat, née Andrieux, survenue à l'âge de 75 ans. Ses obsèques religieuses seront célébrées aujourd'hui en l'église Notre-Dame de Couvert à 9h30. L'inhumation aura lieu au cimetière de Couvert. La famille ne souhaite que des fleurs naturelles. À Dolmeirac, décès de Madame Nathalie Barré, survenue à l'âge de 48 ans. Ses obsèques religieuses seront célébrées lundi 7 septembre en l'église Saint-Aurens de Dolmeirac à 14h30. L'inhumation aura lieu au cimetière de La Morelle à Dolmeirac à 15h30. 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

Que faire ce jeudi 3 septembre? Eh bien, c'est ce qu'on va voir ensemble jusqu'à midi. D'abord, tiens, demain, pourquoi pas aller faire un tour à Agen pour une quiz party, soirée quiz proposée au plancher des vaches sur la place du Pain à partir de 20h45. Vous pourrez tester votre culture générale dans une ambiance conviviale avec plusieurs manches. Il y aura des questions variées, quelques surprises aussi au fil de la soirée. Les trois meilleures équipes repartiront avec des lots. Le rendez-vous est ouvert à tous, entre amis, famille ou collègues. Une formule simple pour prolonger la soirée autour d'un jeu collectif dans l'un des établissements du centre-ville.

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0: Bonjour, comme chaque semaine, je vous donne des astuces pour votre famille. Et la rentrée littéraire est là, et il n'y a pas que les adultes qui ont le droit à leur lot de pépites littéraires. Aujourd'hui, on fait un tour du côté de la rentrée jeunesse avec trois magnifiques lectures.
1: Trop bien, j'adore les livres.
0: On commence tout en douceur pour les plus petits avec Le cartable aux fraises de Marie Orchard. Un album antisexiste sur la liberté d'être soi, et ça, dès la maternelle. Pour son entrée à l'école, Armand choisit un cartable orné de fraises. Fou de joie, il s'empresse de la montrer à tout son entourage. Jusqu'au moment fatidique où sa nounou affirme « Les fraises, c'est pour les filles ». Armand ne comprend pas, lui qui aime tant les fraises. La rentrée approche et il ne sait plus s'il aime toujours autant son cartable. Un livre à mettre entre les mains des enfants mais aussi des adultes.
1: Le sujet est important, c'est bien les livres comme ça.
0: Pour les jeunes lecteurs qui aiment la magie des mots, ne manquez pas La petite marchande de livres de Pauline Pantera. Depuis toujours, Mirabelle adore les livres. Elle les aime tellement qu'elle décide d'ouvrir sa propre librairie. Mais surtout, elle adore donner des conseils de lecture. Jusqu'au jour où un raton laveur lui complique la tâche. Un livre tendre qui nous rappelle que quelles que soient nos envies ou nos différences, il existe toujours un ouvrage pour chacun d'entre nous.
1: C'est sûr, des livres, il y en a pour tout le monde.
0: Enfin, pour les plus grands et les ados, coup de cœur absolu pour Le jardin liquide de Valentine Gobi. Pour un ami, Violette décide de replonger dans le monde des odeurs, celui auquel son père l'a initiée et dont elle voulait tout oublier. Et si les odeurs avaient le pouvoir de réveiller les souvenirs ? Il y est question de nature, de transmission et de la force des liens qui nous unissent à notre environnement.
1: Allez, on va en librairie ?
0: Belle rentrée littéraire à tous les jeunes lecteurs et à la semaine prochaine !

Direction Villeneuve-sur-Lot, où le Terminus propose un banquet, un dîner pas tout à fait comme les autres, et qui est proposé demain soir à partir de 19h. Le public est invité à prendre part autour d'une grande tablée au Terminus pour une soirée participative inspirée des banquets populaires et des repas collectifs d'antan. Ici, le repas fait partie intégrante du spectacle et de l'expérience proposée. Le rendez-vous mise sur la convivialité autant que sur la mise en scène, une manière originale de partager un moment ensemble autour de la table. C'est demain au Terminus à Villeneuve-sur-Lot à 19h.

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1: On s'apprête à faire la fête à Casy de Roc. C'est ce week-end la grande fête du village, fête traditionnelle ce samedi et ce dimanche 5 et 6 septembre. C'est organisé par le comité des fêtes de Casy de Roc, dont la présidente Catherine Aymon est en ligne avec nous. Bonjour Catherine.
2: Oui, bonjour, bonjour à tous.
1: Bon, fête traditionnelle à Casy de Roc chaque année, le premier week-end de septembre.
2: Oui, c'est à l'occasion du saint patron de la commune, c'est Saint-Gilles. Et donc du coup, ça tombe soit fin août, soit début septembre, mais à peu près à la même date. Voilà.
1: Expliquez-nous le concept général de cette fête.
2: Le concept général, c'est de toute façon accueillir tous les gens du village et au-delà, de se retrouver autour de bons moments. Donc on essaye de toucher un peu tous les profils. On commence par la rando le samedi matin, donc une activité un peu sportive, mais pas trop.
1: Oui, il y a deux circuits, je vois. Oui, on est sur du 6 ou 11 km, donc ça reste tranquille.
2: On propose quand même deux circuits pour que tout le monde puisse y retrouver. Donc deux circuits qui nous permettent de marcher sur des chemins privés, c'est-à-dire qu'on a exceptionnellement les autorisations des propriétaires. Ça nous permet de découvrir des chemins inattendus, un peu en sort des sentiers habituels, et ça nous permet de voir les beaux paysages de notre campagne.
1: Alors en soirée, alors le midi, on peut se restaurer sur place après la rando, mais le gros de l'animation, c'est vraiment le soir avec un repas complet que vous proposez sur réservation, mais aussi un bal et un feu d'artifice, les feux qui peuvent enfin se tirer de nouveau.
2: C'est ça. Alors, par rapport à la restauration de la rando, il faut penser à s'inscrire au 06 74 44 58 18 pour le repas. Et la soirée, donc effectivement, la soirée aussi, c'est une soirée qui est tournée vers l'animation, la festivité, la convivialité. Donc, on a un repas complet, on fournit les couverts, on joint à ce repas le bal animé par Didier Jones et le feu d'artifice que l'on espère pouvoir tirer si les conditions météo le permettent. Mais effectivement, on espère pouvoir le tirer. L'inscription pour le repas 06 72 64 43 41.
1: Deux numéros, celui pour le midi c'est le 74 44 58 18 et pour le soir c'est le 72 64 43 51. Ça c'est pour la journée du samedi, et la journée du dimanche elle est vraiment consacrée particulièrement aux enfants, hein, avec des jeux pour eux, du maquillage tout au long de cette journée et des concerts de rock dans l'après-midi suivis d'un bal musette.
2: Voilà, là aussi on essaye de toucher tout le monde pour que tout le monde se retrouve autour d'un espace de convivialité avec effectivement beaucoup de jeux que l'on propose pour les enfants. Des jeux traditionnels, jeux en bois, chamboultou, mais aussi des choses qui sont vers du temps, les loisirs créatifs. La maquilleuse, on l'aura de 11h30 à 13h30. Donc c'est à peu près au moment de l'apéritif qui est offert par la municipalité. Et on aura également tout au long de la journée une expo photo de photos anciennes de notre région. Alors ça va des paysages, des personnages, des bâtiments. Ça va être une très belle expo aussi. Et effectivement, à partir de 16h, on a les concerts, puisque cette année, on a la chance d'avoir trois groupes de rock que l'on connaît.
1: Que l'on connaît bien. On a le groupe Platane, voilà. On a le groupe Coco Bongo Club et la Guêpe Écrasée, qui est particulièrement connue sur le Fumélois. Ces groupes, ils enchaîneront des concerts à partir de 16h. On terminera la soirée avec un bal musette. C'est l'orchestre Andréal, lui aussi bien connu dans notre région, qui viendra jouer à partir de 21h pour proposer une ambiance propre à la musette et à danser sur le parquet, même si a priori il n'y aura pas de parquet.
2: Non, on n'a pas de parquet malheureusement.
1: Merci beaucoup Catherine Aymon, présidente du comité des fêtes de Casy de Roc. La grande fête annuelle de Casy de Roc, c'est ce samedi 5 et dimanche 6 septembre. Merci Catherine, à bientôt.
2: Merci, on vous attend nombreux. Merci, au revoir.
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Dernier marché des producteurs de pays de la saison, c'est demain soir, c'est à Montflanquin. À partir de 18h, producteurs et visiteurs se retrouveront place des Arcades pour partager un repas composé directement auprès des stands locaux. Comme toujours, il y a des grandes tablées qui vont permettre de dîner sur place dans une ambiance conviviale. Pour cette dernière soirée estivale, l'animation musicale sera assurée par Esprit Jazz. L'accès au marché est libre, une ultime occasion donc de profiter de ce rendez-vous gourmand avant la fin de la saison.

0: Bonjour à tous.
1: Bonjour, bonjour les campeurs. Monsieur Chirac a demandé à l'accueil.
0: À la fin des vacances d'été, TMC nous offre le film qui nous donne envie d'évasion, le film Camping 3 avec l'inimitable Franck Dubosc dans le rôle de Patrick Chirac.
2: Allez, bascule avec les jeunes.
0: Cette année, pour financer son voyage, Patrick décide de s'inscrire sur un site de covoiturage. Mais au lieu d'une certaine Vanessa, il doit transporter trois jeunes en galère, Robert, Benji et José. Arrivés au bord de l'océan, ils se séparent, mais les trois jeunes reprennent vite contact avec Patrick car ils ont terriblement besoin d'un hébergement.
3: Ouais, mais on est obligé de se taper la musique de violence.
4: Tu sais ce qu'ils disent les vieux ? T'emmerdes.
0: Camping 3, c'est ce soir sur TMC. Sur RMC Life, c'est la série Cold Case. Sur C Star, c'est le film Seul. Et France 3 nous offre ce soir une nouvelle émission, La France des villages, avec un premier numéro qui nous invite en Bretagne. De Belle-Île-en-Mer à Noyal-Musillac, en passant par Plouarnel, des hommes et des femmes unissent leurs forces pour sauver leur territoire, ressusciter leur histoire et faire battre le cœur de leur campagne. Découvrez le festival gastronomique 100% local de Belle-Île-en-Mer, les bunkers de l'occupation qui deviennent l'atout touristique de Plouarnel, Arnel et la fanfare intergénérationnelle de Noyal-Musillac. L'émission La France des villages, c'est à découvrir ce soir sur France 3. Sur W9, c'est le magazine Enquête criminelle. Sur Gulli, c'est la série MacGyver.
5: Frérot, je t'ai donné le compte pour que tu travailles.
6: Ça sonne pas.
5: Il faut travailler, frérot. On n'est pas venu en Europe pour jouer.
0: Et retrouvez le film L'histoire de Souleyman ce soir sur Arte.
5: Souleyman.
0: Souleyman, un jeune sans-papier de 20 ans, originaire de Guinée, travaille illégalement pour une plateforme de livraison de repas. Tandis qu'il pédale dans les rues bondées de Paris pour livrer ses commandes, il répète inlassablement son histoire fabriquée qui serait susceptible de convenir à l'administration. Car dans 2 jours, il doit passer son entretien de demandeur d'asile, le sésame, pour obtenir des papiers. Mais Souleyman s'inquiète car il est convaincu qu'il n'est pas encore prêt. Le film L'histoire de Souleyman, c'est à découvrir ce soir sur Arte. Et voilà pour le meilleur de votre soirée canap', installez-vous confortablement. Vous faites votre choix.

Dernier marché nocturne de l'été, également à Duras demain soir. Le public pourra profiter du producteur, des artisans, des stades de restauration installés dans le centre de la Bastide. Une soirée accompagnée en musique par Jérôme Rasson à la guitare pour prolonger l'ambiance estivale jusqu'en soirée. Une dernière soirée donc gourmande et musicale avant de refermer cette saison du côté de Duras demain.

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0: Bonjour à tous. À la une de l'actualité, tensions diplomatiques entre Paris et Moscou. Le chargé d'affaires russe en France est convoqué après l'incident du drone chargé d'explosifs à l'aéroport de Leipzig il y a un mois. L'Allemagne accuse la Russie d'être responsable de l'attaque. Jean-Noël Barrot évoque une volonté de sabotage. Des sanctions pourraient être prises, prévient le ministre français des Affaires étrangères. L'Union européenne évoque un acte de terrorisme soutenu par un État. Protéger son public et ses équipes, c'est la raison avancée par l'avocate de Patrick Bruel ce matin pour expliquer l'annulation de sa tournée. Elle devait commencer le mois prochain. Le chanteur est mis en examen dans plusieurs dossiers de violences sexuelles. Il continue de clamer son innocence. Les billets de la tournée seront remboursés, assure son avocate. La rentrée universitaire n'a jamais coûté aussi cher. Un étudiant non boursier vivant loin de sa famille devra débourser en moyenne 3240 euros pour s'installer et couvrir son premier mois, selon le syndicat étudiant Lafage. C'est 25% de plus qu'en 2020. Le logement reste le premier poste de dépense. La fédération alerte aussi sur la précarité alimentaire. Un étudiant sur cinq ne mangerait pas à sa faim. La France applique désormais le principe du pollueur-payeur pour les PFAS, ces polluants éternels. Les industriels devront verser 100 euros pour 100 grammes rejetés dans l'eau. Une mesure issue de la loi adoptée en février 2025, mais qui arrive trop tard, selon l'association Notre Affaire à Tous. Sa juriste Emma Feuilleux au micro de Myline Desbacq.
1: Ces premières réglementations, à la fois elles sont encourageantes, mais elles arrivent très tardivement, à la fois par rapport à la contamination elle-même, mais aussi par rapport à la connaissance des pouvoirs publics de cette contamination. Donc en fait, c'est plutôt enfin qu'on devrait répondre à ces réglementations. Et effectivement, on surveille de très près l'application qui est faite de cette loi, notamment qui a été adoptée en février 2025, puisqu'on va devoir pousser pour que de nouvelles réglementations arrivent sur tout ce qui n'a pas été inclus à cette première loi.
0: La dépollution des réseaux d'eau contaminés pourrait coûter environ 2 milliards d'euros par an à court terme, selon l'Inspection Générale des Finances. En tennis, début du deuxième tour ce soir à l'US Open. Côté français, Arthur Hinckdorknecht, Luca Van Aché et Adrian Manarino sont sur les courts. Diane Paris est engagée dans le tableau dames. Et le réalisateur français Jean-Paul Rapneau est mort à l'âge de 94 ans. Il a notamment réalisé Cyrano de Bergerac en 1990 avec Gérard Depardieu, ainsi que Le Hussard sur le toit. A passé une belle journée.

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1: Bonjour, bonjour à tous. Direction l'hippodrome de La Capelle et les 2700 mètres de la piste corde à gauche à l'occasion du Quintet Plus de ce mercredi 2 septembre 2026. Il réunira seulement 14 concurrents âgés de 7 à 11 ans n'ayant pas gagné 233 000 euros. L'allocation sera de 35 000 et le départ prévu vers 13h55. En tête de notre sélection, le 4, Horizon Demi, sur un parcours à son entière convenance, bien placé derrière les ailes de la voiture, il peut l'emporter. Suivi du 7, Idréami, sur la lancée de sa dernière prestation. Le 6, Jalimet, doit être racheté impérativement. Le 3, Hermès d'Écroville, peut à très belle cote prendre une place dans la bonne combinaison. Et enfin le 13, Jos Maza, sur la montante actuellement, il complétera notre sélection. Une sélection que vous pouvez retrouver sur ma chaîne YouTube Tom Kazak, les pronostics hippiques avec mes dernières minutes. Donc notre choix aujourd'hui, premier le 4, Horizon Demi. Second le 7, Idréamis. Troisième le 6, Jalimet. Quatrième le 3, Hermès d'Écroville. Cinquième le 13, Jos Maza. Le second choix le 9, le 10. Hélas, et à vous la fortune!

0: Vous êtes invité à taper le carton demain soir à Castillonnet. C'est le loto du rugby de l'Entente des Quatre Cantons qui donne rendez-vous aux amateurs. Donc ce jeudi soir, le club organise cette nouvelle soirée avec plusieurs lots à gagner au fil des différentes parties. Le principe, il est connu de tous. Soirée conviviale, donc, qui permet aussi de soutenir les activités du club de rugby local. Rendez-vous demain soir, c'est à Castillonnet, dans la salle des lotos.
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1: Question pour un champion, on va parler du club de Fumel. Question pour un champion, ce club de Fumel qui recherche de nouveaux adhérents en cette rentrée 2026-2027. Bonjour Thierry Grémaud.
2: Oui, bonjour. Bonjour Radio 4, bonjour aux auditeurs.
1: Vous êtes président du club Question pour un champion de Fumel. Alors, je l'ai dit, vous cherchez de nouveaux adhérents. Aujourd'hui, vous n'êtes que 12. Ça serait bien si vous étiez un petit peu plus nombreux. Mais d'abord, première question, qu'est-ce que vous faites dans un club Question pour un champion? Vous retrouvez et oui. Vous jouez en respectant strictement les règles du jeu télé?
2: Voilà, tout à fait. Nous jouons comme à la télévision. Nous sommes équipés avec des buzzers, avec un ordinateur sur lequel nous lisons les questionnaires qui proviennent des clubs de France. Il y en a 180 à peu près.
1: Ah oui.
2: Donc c'est inépuisable. On peut jouer tous les jours d'année si on le désire. Nous, on se contente d'une séance par semaine, le mardi après-midi, mais une séance quand même assez longue, de 14h à 18h30. Bon, il n'y a aucune obligation d'horaire, on peut venir et partir quand on veut. Là, on est totalement libre.
1: Et il faut absolument, si on a pour ambition un jour d'être sélectionné à l'émission de télé, il faut passer par ces clubs-là. Par exemple, vous organisez des fois des sélections pour un niveau régional, on va dire?
2: Non, on est totalement indépendant. D'accord. De la télévision, mais okay. C'est un bon moyen d'entraînement, évidemment.
1: Oui, évidemment.
2: C'est le même style de questionnaire, culture, connaissance. Moi, je préfère connaissance générale que culture générale. Mm. Donc, c'est basé totalement sur le même niveau. Et c'est un bon entraînement. On fait travailler les neurones, on stimule la mémoire. Les gens progressent. Non, si on a des ambitions ensuite pour passer à la télévision, c'est un très bon moyen d'entraînement.
1: Et puis on s'amuse. Après, on s'amuse, c'est quand même.
2: On s'amuse en apprenant, voilà. Ouais. Et on rajoute en plus de nos séances, on fait des rencontres contre nos deux clubs voisins. Il y en a un à Bergerac et un autre à Agen. Et on se rencontre une fois par an chez l'un puis chez l'autre.
1: Bon, c'est qui les meilleurs entre Fumel, Bergerac et Agen?
2: Jusqu'à présent, c'était Bergerac.
1: Ah.
2: Mais ça y est, là, on a recruté un couple d'outre-Quiévrin. Enfin, des Belges.
1: Ouais.
2: Et grâce à eux, là, on a battu Bergerac. Ça y est.
1: Ah, comme
2: après,
1: quoi.
2: On a une rencontre contre Agen la semaine prochaine.
1: Aujourd'hui, vous n'êtes que 12 et vous cherchez de nouveaux adhérents car on sait que les parties se déroulent à 4 joueurs. Ça, c'est pour la première manche. 3 joueurs la deuxième manche et 2 joueurs pour la finale. Donc, quand on n'est que 12, on imagine quand on ceux qui sont absents, malades, qui ne peuvent pas venir, etc. Ben, des fois, pour être 4, il faut quand même du monde. Idéalement, il vous faudrait combien de personnes de plus?
2: Jusqu'à 16 personnes, un multiple de 2,
1: et oui.
2: C'est bien pour pouvoir jouer. Donc, jusqu'à 16, donc ça veut dire 4 personnes. Quoi.
1: Allez, 4 personnes. Bon, mais vous pouvez venir faire un tour si vous êtes intéressé.
2: S'il y a énormément de gens, on peut rallonger la séance, elle est quand même déjà bien, bien longue.
1: Et en faire
2: une deuxième en semaine, et pour des gens qui travaillent, la faire le soir, par exemple. Il y a beaucoup de clubs qui fonctionnent comme ça.
1: Oui, car aujourd'hui, la séance à Fumel, ça se passe tous les mardis de 14h à 18h30 à l'ancien lycée de Fumel. C'est à Montcagny précisément. Et donc aujourd'hui, ce club de questions pour un champion du Fumelois, il recrute de nouveaux adhérents. Merci beaucoup Thierry Grémaud.
2: Passez quand vous voulez, vous jetez
1: le mardi.
2: Un œil, vous faites connaissance avec nous. Il n'y a pas de hiérarchie, il n'y a pas de classement. On est là pour s'amuser, dans la bonne humeur. Donc n'ayez aucun complexe, venez nous voir. On fera le reste.
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Une nouvelle activité démarre jeudi à Lausanne avec des séances de tai chi accessibles dès 11 ans, une pratique chinoise qui repose sur des mouvements lents, des enchaînements précis et un travail sur la respiration et l'équilibre. Deux niveaux sont proposés avec un groupe pour les débutants et un autre pour les pratiquants intermédiaires. Le tarif annoncé est de 25€ par mois pour les adhérents. Une activité à la fois douce et complète, pensée pour travailler la mobilité, la concentration et la coordination tout au long de l'année. C'est demain et c'est à Lausanne.

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Deux rendez-vous bien-être sont proposés demain à Agnac. D'abord, un atelier dansons consacré à la danse récréative, au mouvement et à l'expression corporelle animé par Babette. Puis place à une séance de bain sonore et bain de gong, pensé comme un moment de relaxation et de méditation par le son. Les deux animations sont proposées sur réservation. Comptez 13 euros pour l'atelier de danse et 20 euros pour le bain sonore. D'ailleurs, pour cette dernière séance, prévoyez tapis, plaid, coussin et bouteille d'eau.

referme cette matinale du côté d'Aimé à la librairie La Mauvaise Herbe. Rendez-vous est donné demain 18h avec Sarah et Mélanie. Elles vont présenter leur pépite de la rentrée et vont en lire quelques extraits. Ça se passe à la bibliothèque d'Aimé, La Mauvaise Herbe, et c'est demain à 18h.

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1: L'ambiance promet d'être tendue demain à Auch, où le président national de la coordination rurale, Bertrand Vanteau, sera jugé pour provocation publique à commettre un crime ou un délit après des propos tenus en novembre 2025 visant les écolos et la décroissance. Plusieurs parlementaires et France Nature Environnement seront partie civile. Mais à l'extérieur du bâtiment, la coordination rurale appelle ses adhérents à venir soutenir son dirigeant. Mais la Confédération paysanne, elle aussi, organise de son côté une contre-manifestation avec les Amis de la Terre, estimant que brutaliser l'écologie revient à s'attaquer à l'agriculture paysanne. La CR dénonce une provocation et défend des propos dirigés, selon elle, contre une idéologie et non contre des personnes. Philippe Ginesté, fondateur de Jiffy, s'apprête à céder son groupe de 7 casinos, le Stelcia, au groupe allemand Mercure. Une promesse d'achat portant sur 95% du capital de la maison mère a été signée fin août. La transaction dont le montant n'a pas été communiqué pourrait être finalisée au premier trimestre 2027. Cette opération intervient alors que le Jiffy reste économiquement fragile, malgré l'injection d'environ 150 millions d'euros par Philippe Ginesté pour soutenir l'entreprise. Toujours actionnaire majoritaire du discounter Villeneuve et président de son conseil de surveillance, il continue de suivre de près son évolution. Une vente qui relance les spéculations sur un possible retour de Philippe Ginesté au premier plan chez Jiffy. Dans l'actualité également, au chapitre faits divers, d'abord cet incendie de canapé qui s'est déclaré hier soir dans un appartement de Villeneuve-sur-Lot, rue d'Agen. Le locataire âgé de 70 ans avait quitté les lieux avant l'arrivée des secours. Après avoir inhalé des fumées, il a été transporté au pôle de santé du Villeneuvois. Le feu a été rapidement maîtrisé, mais sur place, 20 pompiers ont quand même été nécessaires. Un automobiliste de 75 ans a été sauvé de justesse dimanche à Lalinde, en Dordogne, après avoir terminé sa course dans le canal. Son véhicule avait d'abord percuté un poteau avant de plonger dans l'eau et un couple présent sur place s'est immédiatement jeté dans le canal pour extraire le conducteur de l'habitacle qui se remplissait. Leur intervention a permis de le sortir avant l'arrivée des pompiers. La mairie de Lalinde envisage de recevoir prochainement les deux sauveteurs pour les féliciter officiellement. On reste en Dordogne dans un tout autre registre avec Patrick Bruel qui a annoncé annuler sa tournée anniversaire dont le concert était prévu le 15 novembre à l'aréna Le Palio Périgord de Boulazac. Mis en examen pour viol et agression sexuelle après plusieurs plaintes, le chanteur clame toujours son innocence mais estime que les conditions ne sont plus réunies pour maintenir l'ensemble de ses concerts prévus. Et donc à Boulazac, ce sont 3000 billets qui avaient déjà été vendus. Les spectateurs pourront se faire rembourser auprès des plateformes de billetterie. La mairie de Boulazac avait auparavant demandé l'annulation du spectacle. Puis au chapitre musical à proprement parler, la discothèque Le TNT de Marmande a dévoilé sa programmation particulièrement riche pour sa nouvelle saison de showcase. Ainsi, le duo Bello et Dallas ouvrira le bal ce vendredi 4 septembre. Lacrim sera ensuite attendu le 26 septembre avant Caris le 9 octobre et Taïk le 17. Le trio Triangle des Bermudes se produira quant à lui le 7 novembre. Enfin, la DJ May DJ prendra les platines. Ce sera le 19 décembre pour clôturer cette série de rendez-vous en 2026. Voilà, c'est là-dessus que notre firme se flash. Merci à tous de votre attention.
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1: Une très belle après-midi encore en perspective hein, sur notre département avec du soleil sur l'ensemble du Lot-et-Garonne, un ciel légèrement voilé mais le soleil sera quand même largement dominant avec des températures de l'ordre de 28 degrés ou 29 à l'ombre sous abri tout au long de cet après-midi partout sur le département. Demain ça grimpera un petit peu car le ciel ne sera plus du tout voilé, on atteindra les 30 degrés dans l'après-midi, 30 degrés à l'ombre avec des ressentis autour de 32. Vendredi on va clairement franchir un cap, on atteindra les 33 voire même 34 annoncés par exemple du côté de Nérac et des ressentis autour de 35. Il fera très chaud. Samedi on va encore grimper avec 35 à l'ombre annoncés du côté de Fumel et des ressentis en air ambiant qui avoisineront les 38. Bien sûr il fera encore plus chaud au soleil. La journée de dimanche sera également très chaude avec 34 à l'ombre annoncés sur l'ensemble du département, mais si l'on en croit Météo France, la devrait commencer à redescendre à partir de lundi où l'on aurait au maximum 29 ou 30 à l'ombre dans l'après-midi, ce qui sera largement suffisant.
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1: À Dolmayrac, décès de Madame Nathalie Barré, survenue à l'âge de 48 ans. Ses obsèques religieuses seront célébrées lundi 7 septembre en l'église Saint-Aurens de Dolmayrac à 14h30. L'inhumation aura lieu au cimetière de La Morelle à Dolmayrac à 15h30. 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

0: Bon appétit, il est 12h30. Tout de suite, les infos.
1: Bonjour à tous, à la une de l'actualité ce midi. Deux Français détenus au Togo, relâchés. La rentrée étudiante coûte plus cher cette année. Et puis une nouvelle victoire à l'US Open pour Gaël Monfils et du tennis. Avance un coup d'œil sur le ciel cet après-midi. On a un ciel voilé, mais le soleil sera largement présent. Les températures maximales, 23 degrés à Cherbourg, 25 à Caen, 27 à Limoges, 28 degrés à Clermont-Ferrand, 29 à Strasbourg, 33 à Toulon, 35 à Montpellier et 34, c'est le maximum, à Perpignan. Mais tout d'abord, le réalisateur Jean-Paul Rapneau est décédé à 94 ans. Son fils l'a annoncé aujourd'hui. Figure du cinéma français, on lui doit entre autres Les Mariés de l'an 2 avec Jean-Paul Belmondo, Le Sauvage en 1975 avec Catherine Deneuve et Yves Montand. Mais son plus grand succès arrive en 1990 avec Cyrano de Bergerac qui a remporté le César du meilleur film en 91 et le Golden Globe du meilleur film étranger. Les deux Français détenus au Togo depuis fin juillet sont désormais en liberté provisoire. Gaël Monker et Sébastien Pérez Pezzani avaient été arrêtés le 27 juillet. Ils tournaient dans le nord du pays un épisode de l'émission Les routes de l'impossible. Ils sont poursuivis pour fausses déclarations. Des tensions diplomatiques entre Paris et Moscou. Le chargé d'affaires russe en France est convoqué après l'incident du drone chargé d'explosifs à l'aéroport de Leipzig il y a un mois. L'Allemagne accuse la Russie d'être responsable de l'attaque. Jean-Noël Barrot évoque une volonté de sabotage. Des sanctions pourraient être prises, prévient le ministre français des Affaires étrangères. L'Union européenne évoque un acte de terrorisme soutenu par un État. Quelques jours de délai supplémentaire pour le plan d'aide aux agriculteurs touchés par la sécheresse. Le gouvernement devait présenter ses mesures jeudi, mais souhaite encore poursuivre les consultations. L'été caniculaire a lourdement affecté les exploitations. Les éleveurs de bovins et d'ovins chiffrent à 5 milliards d'euros le surcoût provoqué par le manque de fourrage. MaPrimeRénov' a changé de règle depuis hier. Plusieurs travaux réalisés seuls, comme l'isolation ou la ventilation, ne sont plus aidés, tandis que les pompes à chaleur restent éligibles. Pour la Fondation pour le logement, changer uniquement de système de chauffage ne suffit pas. Maïdar Olivier est au micro de Myline Debac.
2: C'est pas suffisant pour sortir les ménages de la précarité énergétique. Par exemple, si on est un foyer qui vit dans un logement qui est mal isolé, c'est pas juste en changeant la chaudière au gaz ou au fioul avec une pompe à chaleur qu'on va réduire suffisamment les dépenses énergétiques. Donc c'est pour ça qu'il est vraiment primordial de faire en même temps la décarbonation des systèmes de chauffage et d'accompagner vers des projets de rénovation plus ambitieux avec de l'isolation, le travail sur la ventilation, enfin une rénovation globale. Souvent c'est plusieurs postes de travaux, c'est pas juste on change le système de chauffage.
1: Et pour une rénovation d'ampleur, les aides peuvent atteindre entre 20 000 et 32 000 euros selon les revenus du foyer. La rentrée étudiante coûte de plus en plus cher, 3 240 euros en moyenne cette année pour un étudiant non boursier en licence, ce sont les chiffres de la FAGE. C'est 655 euros de plus qu'en 2020, soit une hausse de 25%. Le logement pèse lourd, 637 euros par mois en moyenne, plus de la moitié des dépenses courantes. Pour les étudiants extra-communautaires, le coût de la rentrée atteint même 7 000 euros. David Lisnard affirme avoir déjà atteint les 500 promesses de parrainage nécessaires pour la présidentielle de 2027. Ces promesses devront être confirmées officiellement en février. Le maire de Cannes et candidat libéral se dit donc confiant pour pouvoir participer au premier tour en avril. Un mot de sport, Gaël Monfils s'offre une victoire pour ses 40 ans. Le Français s'est qualifié pour le deuxième tour de l'US Open en battant le Paraguayen Adolfo Daniel Valero. Monfils devient le troisième joueur de 40 ans ou plus à gagner un match dans le tableau masculin de New York. Il affrontera l'Américain Lerner Tien au prochain tour. Enfin, un père qui revient après 5 ans de prison et une famille qui va devoir affronter son passé. C'est l'histoire de La Frappe avec Bastien Bouillon. Ça sort aujourd'hui au cinéma, un premier film déjà récompensé au Festival d'Angoulême, Jacques Terrance.
3: T'as vraiment envie de le revoir ?
4: Après 5 ans de prison pour escroquerie, Anthony retrouve ses deux enfants, Enzo et Carla. Enzo veut croire à une nouvelle vie de famille. Il accueille son père à bras ouverts, l'aide à reprendre leur activité de vendeur sur les marchés et lui présente même sa petite amie.
5: Roxane,
6: bonjour.
5: Ma copine.
4: Mais sa sœur Carla, elle, refuse de pardonner.
7: On avait dit à l'avocat qu'on donnait pas suite.
4: Peu à peu, le passé familial ressurgit. Le film révèle son véritable sujet, l'emprise, le traumatisme et l'inceste.
7: Mais t'es malade, mais t'es con.
4: Bastien Bouillon incarne ce père à la fois chaleureux et inquiétant. Diego Murgia, qui joue Enzo, a reçu le prix du meilleur acteur au Festival d'Angoulême.
8: C'est notre père, Carla. On est une famille.
7: Carla,
1: Merci Jacques. Voilà, c'est la fin de ce journal. Excellent après-midi à tous.

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0: Bonjour à tous. À la une de l'actualité, tensions diplomatiques entre Paris et Moscou. Le chargé d'affaires russe en France est convoqué après l'incident du drone chargé d'explosifs à l'aéroport de Leipzig il y a un mois. L'Allemagne accuse la Russie d'être responsable de l'attaque. Jean-Noël Barrot évoque une volonté de sabotage. Des sanctions pourraient être prises, prévient le ministre français des Affaires étrangères. L'Union européenne évoque un acte de terrorisme soutenu par un État. Protéger son public et ses équipes, c'est la raison avancée par l'avocate de Patrick Bruel ce matin pour expliquer l'annulation de sa tournée. Elle devait commencer le mois prochain. Le chanteur est mis en examen dans plusieurs dossiers de violences sexuelles. Il continue de clamer son innocence. Les billets de la tournée seront remboursés, assure son avocate. La rentrée universitaire n'a jamais coûté aussi cher. Un étudiant non boursier vivant loin de sa famille devra débourser en moyenne 3 240 € pour s'installer et couvrir son premier mois, selon le syndicat étudiant Lafage. C'est 25% de plus qu'en 2020. Le logement reste le premier poste de dépense. La fédération alerte aussi sur la précarité alimentaire. Un étudiant sur cinq ne mangerait pas à sa faim. La France applique désormais le principe du pollueur-payeur pour les PFAS, ces polluants éternels. Les industriels devront verser 100 € pour 100 grammes rejetés dans l'eau. Une mesure issue de la loi adoptée en février 2025, mais qui arrive trop tard, selon l'association Notre Affaire à Tous. Sa juriste Emma Feuilleux, au micro de Mylène Débac.
1: Ces premières réglementations, à la fois, elles sont encourageantes, mais elles arrivent très tardivement, à la fois par rapport à la contamination elle-même, mais aussi par rapport à la connaissance des pouvoirs publics de cette contamination. Donc en fait, c'est plutôt enfin qu'on devrait répondre à ces réglementations. Et effectivement, on surveille de très près l'application qui est faite de cette loi, notamment qui a été adoptée en février 2025, puisqu'on va devoir pousser pour que de nouvelles réglementations arrivent, surtout ce qui n'a pas été inclus à cette première loi.
0: La dépollution des réseaux d'eau contaminés pourrait coûter environ 2 milliards d'euros par an à court terme, selon l'Inspection générale des finances. En tennis, début

Du deuxième tour ce soir à l'US Open côté français, Arthur Hinderknecht, Luca Van Aché et Adrian Manarino sont sur les cours. Diane Paris est engagée dans le tableau dames. Et le réalisateur français Jean-Paul Rapneau est mort à l'âge de 94 ans. Il a notamment réalisé Cyrano de Bergerac en 1990 avec Gérard Depardieu ainsi que Le Hussard sur le toit. A passé une belle journée.

12 ans, ainsi que des vêtements pour femmes dans les tailles 36 à 40. À vendre également un clic-clac, un chauffe-eau électrique de 200 litres vertical en monophasé, il est encore emballé, et du merisier destiné à l'ébénisterie. Une personne cherche des bocaux à caoutchouc ou à vis. Place maintenant à la rubrique agriculture. À vendre entre Villeréal et Castionnès, environ 200 tonnes de fumier de chèvre au prix de 20 euros la tonne. À vendre également un couvert crop Razol autoporté ainsi qu'une véleuse. Un véhicule est à vendre, c'est une Peugeot 206. Il s'agit d'un modèle 1,4 litre HDI diesel de l'année 2007, affichant 270 000 km au compteur. Le prix demandé est de 2400 euros. Une petite annonce côté animaux maintenant, un couple de mandarins avec sa cage est à vendre à petit prix. Et pour terminer cette série d'annonces, voici la rubrique emploi. Une auditrice cherche à effectuer entre 2 et 4 heures de ménage par semaine à Villeneuve-sur-Lot. Et puis la DMR de Villeréal recherche une auxiliaire de vie ainsi qu'une aide ménagère pour des contrats dès maintenant. Voilà pour les petites annonces du jour. Et si vous aussi, vous avez une annonce à passer, n'hésitez pas à contacter la radio le matin au 05 53 36 60 50.

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2: Du rose, du vert, du jaune, entremêlé à quelques pas de course. Le dimanche 13 septembre, c'est la Colors Way à Villeneuve-sur-Lotte. On vous donne rendez-vous dès 14h à Roger pour cette course colorée et non chronométrée. Grégory Maury, adjoint en charge des animations et de la jeunesse, nous en dit plus.
3: Le dimanche 13 septembre, rendez-vous à la base de loisirs de Roger pour l'incontournable Colors Way qui fait son grand retour sur la plaine et dans la forêt de Roger. L'idée, c'est une grande sortie familiale, une belle après-midi sur un parcours de 5 km que vous allez pouvoir faire soit en courant, soit en marchant, tous ensemble. Et au cours de ce parcours, il y aura tout un tas d'obstacles. Alors, un mur de mousse, du ventre-église, filet à ramper, mur de corde, pneus, bottes de paille, bref, il y en aura pour tout le monde et le tout en passant par des portes de couleurs. Il va y avoir de la poudre, ça va être une après-midi animée, une après-midi colorée. Et pour clôturer l'après-midi ensemble à partir de 16h30, il y aura à ce moment-là un grand lancer de poudre collectif et une animation DJ jusqu'à 17h30.
2: Du fun, des couleurs, mais aussi de la nouveauté et quelques informations pratiques. Grégory Maury.
3: Et cette année, bien sûr, il y aura encore de la nouveauté avec un nouvel obstacle et une nouvelle porte de couleur qui permettront d'enrichir donc le parcours et d'en faire un moment encore plus convivial. Au niveau pratique, l'accueil des participants se fera à partir de 14h30 pour un grand échauffement collectif en musique, convivialité assurée par le Stade Villeneuvois Athlétisme. Et en suivant, on vous attend très nombreux à partir de 15h pour le premier départ, 15h10 pour le second, afin de fluidifier votre expérience et qu'elle soit la meilleure possible. Et comme je le disais précédemment, donc la journée se clôturera ensemble à partir de 16h30 autour d'une grande animation musicale.
2: La Colors Way, c'est le dimanche 13 septembre à la base de loisirs de Roger. Course sans inscription. Toutes les informations pratiques sont à retrouver sur le site internet de la ville de Villeneuve-sur-Lotte.
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0: d'ici. Bon début d'après-midi, il est 13h30.
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2: L'ambiance promet d'être tendue demain à Auch, où le président national de la coordination rurale, Bertrand Venteau, sera jugé pour provocation publique à commettre un crime ou un délit après des propos tenus en novembre 2025 visant les écolos et la décroissance. Plusieurs parlementaires et France Nature Environnement seront partie civile. Mais à l'extérieur du bâtiment, la coordination rurale appelle ses adhérents à venir soutenir son dirigeant. Mais la Confédération paysanne, elle aussi, organise de son côté une contre-manifestation avec les Amis de la Terre, estimant que brutaliser l'écologie revient à s'attaquer à l'agriculture paysanne. La CR dénonce une provocation et défend des propos dirigés, selon elle, contre une idéologie et non contre des personnes. Philippe Ginesté, fondateur de Jiffy, s'apprête à céder son groupe de 7 casinos, le Stelcia, au groupe allemand Mercure. Une promesse d'achat portant sur 95% du capital de la maison mère a été signée fin août. La transaction, dont le montant n'a pas été communiqué, pourrait être finalisée au premier trimestre 2027. Cette opération intervient alors que le Jiffy reste économiquement fragile, malgré l'injection d'environ 150 millions d'euros par Philippe Ginesté pour soutenir l'entreprise. Toujours actionnaire majoritaire du discounter Villeneuvois et président de son conseil de surveillance, il continue de suivre de près son évolution. Une vente qui relance les spéculations sur un possible retour de Philippe Ginesté au premier plan chez Jiffy. Dans l'actualité également, au chapitre fait divers, d'abord cet incendie de canapé qui s'est déclaré hier soir dans un appartement de Villeneuve-sur-Lot, rue d'Agen. Le locataire âgé de 70 ans avait quitté les lieux avant l'arrivée des secours. Après avoir inhalé des fumées, il a été transporté au pôle de santé du Villeneuvois. Le feu a été rapidement maîtrisé, mais sur place 20 pompiers ont quand même été nécessaires. Un automobiliste de 75 ans a été sauvé de justesse dimanche à Lalinde, en Dordogne, après avoir terminé sa course dans le canal. Son véhicule avait d'abord percuté un poteau avant de plonger dans l'eau et un couple présent sur place s'est immédiatement jeté dans le canal pour extraire le conducteur de l'habitacle qui se remplissait. Leur intervention a permis de le sortir avant l'arrivée des pompiers. La mairie de Lalinde envisage de recevoir prochainement les deux sauveteurs pour les féliciter officiellement. On reste en Dordogne dans un tout autre registre avec Patrick Bruel qui a annoncé annuler sa tournée anniversaire dont le concert était prévu le 15 novembre à l'aréna Le Palio Périgord de Boulazac. Mis en examen pour viol et agression sexuelle après plusieurs plaintes, le chanteur clame toujours son innocence mais estime que les conditions ne sont plus réunies pour maintenir l'ensemble de ses concerts prévus. Et donc à Boulazac, ce sont 3000 billets qui avaient déjà été vendus. Les spectateurs pourront se faire rembourser auprès des plateformes de billetterie. La mairie de Boulazac avait auparavant demandé l'annulation du spectacle. Puis au chapitre musical à proprement parler, la discothèque Le TNT de Marmande a dévoilé sa programmation particulièrement riche pour sa nouvelle saison de showcase. Ainsi, le duo Bello et Dallas ouvrira le bal ce vendredi 4 septembre. La Crime sera ensuite attendue le 26 septembre avant Caris le 9 octobre et Taïk le 17. Le trio Triangle des Bermudes se produira quant à lui le 7 novembre. Enfin, la DJ May DJ prendra les platines. Ce sera le 19 décembre pour clôturer cette série de rendez-vous en 2026. Voilà, c'est là-dessus que referme ce flash. Merci à tous de votre attention.
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2: Une très belle après-midi, encore en perspective, hein, sur notre département, avec du soleil sur l'ensemble du Lot-et-Garonne, un ciel légèrement voilé, mais le soleil sera quand même largement dominant, avec des températures de l'ordre de 28 degrés ou 29 à l'ombre, sous abri tout au long de cet après-midi, partout sur le département. Demain, ça grimpera un petit peu, car le ciel ne sera plus du tout voilé, on atteindra les 30 degrés dans l'après-midi, 30 degrés à l'ombre, avec des ressentis autour de 32. Vendredi, on va clairement franchir un cap, on atteindra les 33, voire même 34 annoncés par exemple du côté de Nérac et des ressentis autour de 35. Il fera très chaud. Samedi, on va encore grimper avec 35 à l'ombre annoncés du côté de Fumel et des ressentis en air ambiant qui avoisineront les 38. Bien sûr, il fera encore plus chaud au soleil. La journée de dimanche sera également très chaude avec 34 à l'ombre annoncés sur l'ensemble du département. Mais si l'on en croit Météo France, cela devrait commencer à redescendre à partir de lundi où l'on aurait au maximum 29 ou 30 à l'ombre dans l'après-midi, ce qui sera largement suffisant.
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2: À Dolmayrac, décès de Madame Nathalie Barré, survenue à l'âge de 48 ans. Ses obsèques religieuses seront célébrées lundi 7 septembre en l'église Saint-Aurens de Dolmayrac à 14h30. L'inhumation aura lieu au cimetière de La Morelle à Dolmayrac à 15h30. 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
1: Et du côté de Sainte-Livrade d'abord, ce vendredi 4 septembre, le centre équestre de la commune qui ouvre ses portes au public. Une occasion unique de découvrir les installations, rencontrer les chevaux et les moniteurs, s'initier aux joies de l'équitation, au programme des visites guidées, des démonstrations, balades à poney pour les enfants et des conseils pour les cavaliers confirmés ou débutants. Une journée donc qui se veut conviviale pour tous, petits et grands, passionnés ou simples curieux. L'entrée est libre et gratuite. Rendez-vous donc vendredi pour cette immersion au cœur de l'univers équestre. Et si vous donniez un coup de fouet à votre rentrée, rejoignez le club d'échecs de Sainte-Livrade sur l'Aude, que vous soyez un joueur aguerri ou un parfait débutant. Évidemment, ce jeu millénaire a de quoi vous séduire. Les échecs, c'est bien plus qu'un passe-temps, hein. C'est une activité qui stimule la réflexion, la concentration et la créativité, tout en favorisant la rencontre et les échanges. Et justement, donc, le club ouvrira ses portes lundi. Ce sera de 17h30 à 19h à l'îlot Porte-Campagne, aussi 6 rue des Pénitents, en plein cœur de Sainte-Livrade. Rendez-vous lundi 7 septembre donc pour cette séance idéale pour découvrir ou redécouvrir les plaisirs des échecs. Allez, tout autre chose. À présent, on va parler du Forum des associations. Le forum des associations, le village des associations qui va se dérouler samedi 5 septembre au stade municipal des Frères Trussan. Ce sera de 10h à 16h. Bonjour Angélique Charbonnier.
2: Bonjour Pierre-Anthony.
1: Alors une trentaine de stands va nous attendre pour découvrir les différentes activités, les différents sports aussi que propose ou qui sont proposés dans la commune de Sainte-Livrade.
2: C'est ça, tout à fait. Il y aura donc des stands avec des initiations et des ateliers où les enfants donc pourront participer, essayer. Donc comme le badminton, le tennis, le twirling bâton, le foot, le rugby, la pétanque, la pêche. Le centre équestre que vous avez parlé proposera aussi de balader et de brosser les poneys. Il y aura des ateliers donc créatifs avec les bouchons d'amour. Il y aura aussi, avec ces associations, la présence de la microfolie, de Impulsion, donc anciennement centre social, du BIGE, donc du Bureau Info Jeunesse. Il y aura un stand aîné.
1: Très bien, et je vois aussi des démonstrations.
2: Oui, afin que les gens puissent voir des démonstrations. Une association, donc l'Ombre du Baobab, qui nous montrera donc des percussions et de la danse africaine. Les Lumières du Phénix, donc qui fera de la jonglerie lumineuse. Donc notre association Arcadance, le twirling bâton qui fera donc une démo aussi. Et bien sûr, vous pourrez vous restaurer avec des grillades, frites, stands donc tenus par le twirling bâton. Et elles feront aussi des crêpes. Et la buvette sera tenue aussi par l'association Vita Santé.
1: Je vois que les enfants viendront retirer le bon pour une inscription. De quoi il s'agit ?
2: Alors c'est ça, la mairie chaque année permet aux enfants une aide de 20 euros et de 30 euros aussi pour prendre des licences sportives. Voilà.
1: Et si jamais le temps n'était pas de la partie, le village il se maintiendrait à la salle polyvalente, mais a priori, au chapitre météo, ça devrait plutôt bien se passer ce week-end. Merci beaucoup Angélique Charbonnier.
2: Merci Pierre-Anthony.
1: Rendez-vous au village des associations, c'est à Sainte-Livrade ce samedi 5 septembre au stade municipal. Ce sera de 10h à 16h.
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0: Bonjour à tous. À la une de l'actualité, la canicule et la sécheresse vont peser sur l'économie française. Selon Bercy, elle devrait coûter 0,1 point de PIB cette année. C'est principalement à cause des pertes agricoles. La production agricole pourrait reculer de 8% sur un an. Le maïs est particulièrement touché avec une récolte attendue en baisse de 35%. Plusieurs sites gouvernementaux liés au ministère de la Transition écologique sont inaccessibles aujourd'hui. Ils affichent un message de maintenance après un incident informatique. En Creuse, par exemple, certains services de l'État rencontrent aussi des difficultés avec leur courriel. On ne connaît pas les causes de cette panne pour le moment. La rentrée littéraire, c'est en ce moment dans un marché du livre en difficulté. 461 romans sont attendus d'ici octobre, alors que les ventes ont reculé de 6,2% au premier semestre. Une offre très abondante qui complique aussi le travail des libraires. Écoutez Xavier Olivrain, il est libraire.
1: On est face à une pléthore de titres et en fait les gens sont... Il y a trop d'offres et même les libraires, comme il y a trop d'offres, ne peuvent pas lire tout ce qui sort. Et être au mieux de leurs conseils, en fait. Donc, en fait, il y a vraiment un problème de production et de surproduction dans le livre, donc qui empêche d'identifier des pépites assez rapidement pour pouvoir les conseiller aux gens.
0: Voilà un reportage de Mylène Desbacq. Les librairies indépendantes ont vu leur chiffre d'affaires reculer de 5% en août. La messe en plein air du pape Léon XIV, prévue le 26 septembre à Paris, est contestée devant la justice. L'association de protection de l'enfance Mouv' Enfants a saisi le tribunal administratif pour demander son annulation. Elle met en avant des violences sexuelles commises sur des mineurs par des membres de l'Église depuis 1950. La décision est attendue dans les prochains jours. Attention, si vous avez acheté récemment une salade préparée chez Intermarché ou Netto, 15 références sont rappelées partout en France à cause de possibles corps étrangers durs de couleur noire. Plusieurs types de salades sont concernés, notamment des piémontaises et des coleslaw. Ne les consommez pas, vous pouvez les rapporter en magasin. Dans l'actualité également, plus de 3000 personnes sont mortes d'Ebola en République démocratique du Congo. Un bilan record pour le pays avec plus de 6000 contaminations recensées. Et l'épidémie déclarée mi-mai touche désormais 6 provinces. Elle est provoquée par un virus contre lequel aucun vaccin ni traitement n'est encore homologué. Enfin, le GC Nice rend hommage aux 86 victimes de l'attentat du 14 juillet 2016 avec son nouveau troisième maillot. Une tenue dorée ornée de 86 étoiles disposée pour dessiner la courbe de la baie des Anges. Les noms des victimes figurent à l'intérieur d'un cœur. Les Aiglons porteront ce maillot samedi contre Le Mans. Fin de ce flash, excellent après-midi à tous.

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0: Bonjour à tous. À la une de l'actualité, la canicule et la sécheresse vont peser sur l'économie française. Selon Bercy, elle devrait coûter 0,1 point de PIB cette année. C'est principalement à cause des pertes agricoles. La production agricole pourrait reculer de 8% sur un an. Le maïs est particulièrement touché avec une récolte attendue en baisse de 35%. Plusieurs sites gouvernementaux liés au ministère de la Transition écologique sont inaccessibles aujourd'hui. Ils affichent un message de maintenance après un incident informatique. En Creuse, par exemple, certains services de l'État rencontrent aussi des difficultés avec leur courriel. On ne connaît pas les causes de cette panne pour le moment. La rentrée littéraire, c'est en ce moment dans un marché du livre en difficulté. 461 romans sont attendus d'ici octobre, alors que les ventes ont reculé de 6,2% au premier semestre. Une offre très abondante qui complique aussi le travail des libraires. Écoutez Xavier Olivier.
1: On est face à une pléthore de titres et en fait les gens sont, il y a trop d'offres et même les libraires, comme il y a trop d'offres, ne peuvent pas lire tout ce qui sort et être au mieux de leur conseil en fait. Donc en fait il y a vraiment un problème de production et de surproduction dans le livre donc qui empêche d'identifier des pépites assez rapidement pour pouvoir les conseiller aux gens.
0: Voilà un reportage de Mylène Desbacs. Les librairies indépendantes ont vu leur chiffre d'affaires reculer de 5% en août. La messe en plein air du pape Léon XIV, prévue le 26 septembre à Paris, est contestée devant la justice. L'association de protection de l'enfance Mouv'Enfant a saisi le tribunal administratif pour demander son annulation. Elle met en avant des violences sexuelles commises sur des mineurs par des membres de l'Église depuis 1950. La décision est attendue dans les prochains jours. Attention, si vous avez acheté récemment une salade préparée chez Intermarché ou Netto, 15 références sont rappelées partout en France à cause de possibles corps étrangers durs de couleur noire. Plusieurs types de salades sont concernés, notamment des piémontaises et des coleslaw. Ne les consommez pas, vous pouvez les rapporter en magasin. Dans l'actualité également, plus de 3000 personnes sont mortes d'Ebola en République démocratique du Congo. Un bilan record pour le pays avec plus de 6000 contaminations recensées. L'épidémie déclarée mi-mai touche désormais 6 provinces. Elle est provoquée par un virus contre lequel aucun vaccin ni traitement n'est encore homologué. Enfin, le GC Nice rend hommage aux 86 victimes de l'attentat du 14 juillet 2016 avec son nouveau troisième maillot. Une tenue dorée ornée de 86 étoiles disposée pour dessiner la courbe de la baie des Anges. Les noms des victimes figurent à l'intérieur d'un cœur. Les Aiglons porteront ce maillot samedi contre Le Mans. Fin de ce flash, excellent après-midi à tous.

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0: Bonjour à tous. À la une de l'actualité, la canicule et la sécheresse vont peser sur l'économie française. Selon Bercy, elle devrait coûter 0,1 point de PIB cette année. C'est principalement à cause des pertes agricoles. La production agricole pourrait reculer de 8% sur un an. Le maïs est particulièrement touché avec une récolte attendue en baisse de 35%. Plusieurs sites gouvernementaux liés au ministère de la Transition écologique sont inaccessibles aujourd'hui. Ils affichent un message de maintenance après un incident informatique. En Creuse, par exemple, certains services de l'État rencontrent aussi des difficultés avec leur courriel. On ne connaît pas les causes de cette panne pour le moment. La rentrée littéraire, c'est en ce moment dans un marché du livre en difficulté. 461 romans sont attendus d'ici octobre, alors que les ventes ont reculé de 6,2% au premier semestre. Une offre très abondante qui complique aussi le travail des libraires. Écoutez Xavier Olivier. Livrain, il est libraire.
1: On est face à une pléthore de titres et en fait les gens sont... Il y a trop d'offres et même les libraires, comme il y a trop d'offres, ne peuvent pas lire tout ce qui sort et être au mieux de leur conseil en fait. Donc en fait il y a vraiment un problème de production et de surproduction dans le livre donc qui empêche d'identifier des pépites assez rapidement pour pouvoir les conseiller aux gens.
0: Voilà un reportage de Mylène Desbacs. Les librairies indépendantes ont vu leur chiffre d'affaires reculer de 5% en août. La messe en plein air du pape Léon XIV, prévue le 26 septembre à Paris, est contestée devant la justice. L'association de protection de l'enfance Mouv Enfant a saisi le tribunal administratif pour demander son annulation. Elle met en avant des violences sexuelles commises sur des mineurs par des membres de l'église depuis 1950. La décision est attendue dans les prochains jours. Attention, si vous avez acheté récemment une salade préparée chez Intermarché ou Netto, 15 références sont rappelées partout en France à cause de possibles corps étrangers durs de couleur noire. Plusieurs types de salades sont concernés, notamment des piémontaises et des coleslaw. Ne les consommez pas, vous pouvez les rapporter en magasin. Dans l'actualité également, plus de 3000 personnes sont mortes d'Ebola en République démocratique du Congo. Un bilan record pour le pays avec plus de 6000 contaminations recensées. L'épidémie déclarée mi-mai touche désormais 6 provinces. Elle est provoquée par un virus contre lequel aucun vaccin ni traitement n'est encore homologué. Enfin, le GC Nice rend hommage aux 86 victimes de l'attentat du 14 juillet 2016 avec son nouveau troisième maillot. Une tenue dorée ornée de 86 étoiles disposée pour dessiner la courbe de la baie des Anges. Les noms des victimes figurent à l'intérieur d'un cœur. Les Aiglons porteront ce maillot samedi contre le Mans. Fin de ce flash, excellent après-midi à tous.

Bonjour, je suis ravie de vous retrouver cet après-midi sur Radio 4. Je vous accompagne jusqu'à 16h pour faire un petit tour d'horizon des rendez-vous qui arrivent dans les prochains jours avec quelques idées pour sortir, jouer, bouger et surtout passer de bons moments. Dès mercredi soir, direction salle avec la suite des rendez-vous gourmands, l'orchestre Jean-Paul sera là pour accompagner la soirée en musique. À Villeneuve-sur-Lot, les amateurs de loto ont rendez-vous à la salle du marché-gare avec Coin Loto 47 comme chaque mercredi et chaque vendredi. Des bons d'achat sont à gagner. Et puis à Miramont de Guyenne, le club des supporters de l'AS Miramont 15 organise également son loto hebdomadaire, mercredi à 21h, salle Gambetta. Bref, dès mercredi soir, ça joue, ça mange et ça danse. Et justement, après mercredi, place au jeudi, avec cette fois du sport, une assemblée générale et encore un dernier loto d'été. La suite arrive après la musique, toujours sur Radio 4.

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Bienvenue sur Radio 4, place maintenant au rendez-vous du jeudi avec des activités pour bouger, se retrouver et même tenter sa chance autour d'un carton de loto. À peine déjeuné, l'association Famille Rurale Ancrage reprend ses activités. Premier rendez-vous jeudi à 16h avec une séance de gym adaptée. À 18h30, direction Saint-Vivien où le club de rugby des 4 cantons BHAP tiendra son assemblée générale à la salle des fêtes. Et puis jeudi soir, dernier loto de l'été pour l'association Saint-Roch-Saint-Fiacre, c'est à l'hippodrome de Villeneuve-sur-Lot. Trois rendez-vous, trois ambiances et toujours de quoi remplir l'agenda. Votre rendez-vous des sorties et des loisirs revient, restez bien à l'écoute de Radio 4. 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

Vendredi, changement de rythme sur Radio 4. Après la gym et le rugby annoncés pour jeudi, place à une journée qui commence plutôt au grand air. Pour les amateurs de randonnée, les marcheurs des chemins de Tézac proposent une sortie sur les sentiers de Gavaudin. Une belle occasion de prendre l'air et de profiter du patrimoine et des paysages du secteur. Autre rendez-vous vendredi matin, le marché paysan de la ferme de Souleil. C'est à Frespech. Et pour ce dernier marché de la saison estivale, un bouquet final en chanson est prévu. De quoi faire ses emplettes avec un petit air de fête. Et puis à peine déjeuner, l'association Famille Rurale Ancrage propose à 14h30 un atelier de cuisine. L'association propose également toute l'année des jeux, de l'aide aux devoirs, du crochet, de la couture ou encore une ludothèque. Pour tout renseignement, rendez-vous auprès de l'association à l'Agora de Peine. Gardez Radio 4 avec vous. Après la musique, direction les rendez-vous du vendredi soir.

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Cette semaine encore, plusieurs associations seront à l'honneur dans les matinales, comme l'Aviron Cléraquet, la fête d'Andiran, un concert de l'association Patrimoine en Musique à Villefranche-du-Périgord, mais aussi le cinéma Liberty de Mont-Saint-Prend-Libos et le comité des fêtes de Casideroc. Des projets, des bénévoles, des événements, il y a toujours une histoire à raconter. Alors si votre association prépare quelque chose, pensez à Radio 4. Un coup de fil suffit pour prendre contact et peut-être que votre prochain rendez-vous sera le prochain à être annoncé à l'antenne. En attendant, merci de votre fidélité et place à la musique. Très bonne écoute sur Radio 4. Je reviens dans quelques minutes.

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continuons à dérouler ensemble le programme des événements incontournables de la région. Et si vous cherchez déjà une idée pour samedi, voici trois rendez-vous à noter. À Castionnès, l'école de football de la CCL fait sa rentrée samedi à 10h. Une séance découverte ouverte à tous est organisée sur la plaine des sports. Une bonne façon de découvrir le club et de chausser des crampons. À la Capelle Biron, changement complet d'ambiance, le club d'astronomie Capelin propose une séance d'observation du ciel samedi soir à l'observatoire pour lever les yeux vers les étoiles et peut-être découvrir quelques merveilles célestes. Et à Fumel, l'association franco-portugaise du Fumélois organise un concours de belote. C'est samedi à 21h dans son local. Sport, étoile ou carte, chacun son programme. 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

vous écoutez Radio 4 et ce week-end, plusieurs communes passent en mode fête. À Moulinet, samedi, c'est la fête du village. La journée commencera avec des randonnées et du trail, puis place au repas du midi sur réservation. L'après-midi, les mini-olympiades prendront le relais. Une journée qui promet d'être sportive, conviviale et forcément festive. À Montbahut, la fête du village s'étale de vendredi à dimanche. Vendredi soir, place au repas moule frites avec Mr Bang. Samedi, baptême en moto Harley à 15h, puis repas entre côtes frites le soir avant un spectacle cabaret avec la troupe Les Deux Enchanteurs. Et dimanche, apéritif offert, burger frites, spectacle tout public à 16h, puis grillade et feu d'artifice. Avec pendant tout le week-end, animation et fête foraine. Le programme est chargé, la suite arrive sur Radio 4. Restez bien à l'écoute, d'autres fêtes vous attendent.

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0: Bonjour à tous, à la une de l'actualité, un incident informatique perturbe les services du ministère de la Transition écologique. Plusieurs sites gouvernementaux sont indisponibles ce mercredi, notamment celui consacré aux consultations publiques environnementales. Des administrations régionales sont également touchées, un événement qui suscite l'inquiétude après la série de cyberattaques contre les services de l'État. Emmanuel Macron attendu à Londres ce mercredi pour une visite à la fois royale et diplomatique. Avec Brigitte Macron, il sera reçu par le roi Charles III et la reine Camilla avant de découvrir la tapisserie de Bayeux au British Museum. Demain, le président français rencontrera le nouveau premier ministre britannique Andy Burnham pour renforcer les relations entre les deux pays. La hausse du prix du pétrole pousse Ryanair à lever le pied cet hiver. La compagnie low cost va réduire le nombre de ses vols pour limiter sa facture de carburant et ses pertes. La compagnie low cost avertit aussi d'une possible hausse sensible des prix des billets en Europe si le pétrole reste à son niveau actuel jusqu'à l'été prochain. Près de 7600 canards vont être abattus dans le Maine-et-Loire après la découverte d'un foyer de grippe aviaire hautement pathogène. Le virus a été détecté dans un élevage à l'est d'Angers. Des zones réglementées ont été instaurées autour du site, avec notamment l'interdiction des mouvements de volailles. La course au prix Goncourt 2026 est lancée. L'Académie a dévoilé une première sélection de 16 romans avec entre autres Yannick Hennel, Lilia Hassen, Philippe Généda ou encore Sylvain Prudhomme. Cette liste sera réduite à 8 titres le 6 octobre prochain. Le lauréat du Goncourt, lui, sera annoncé le 3 novembre. Enfin, un père qui revient après 5 ans de prison et une famille qui va devoir affronter son passé. C'est l'histoire de La Frappe avec Bastien Bouillon. Ça sort aujourd'hui au cinéma, un premier film déjà récompensé au Festival d'Angoulême. Jacques Terrance.
1: T'as vraiment envie de le revoir ?
2: Après 5 ans de prison pour escroquerie, Anthony retrouve ses deux enfants, Enzo et Carla. Enzo veut croire à une nouvelle vie de famille. Il accueille son père à bras ouverts, l'aide à reprendre leur activité de vendeur sur les marchés et lui présente même sa petite amie.
3: Roxane, ma copine.
2: Mais sa sœur Carla, elle, refuse de pardonner.
4: On avait dit à l'avocat qu'on donnait pas suite.
2: Peu à peu, le passé familial ressurgit. Le film révèle son véritable sujet, l'emprise, le traumatisme et l'inceste.
5: Mais t'es malade, mais t'es con.
2: Bastien Bouillon incarne ce père à la fois chaleureux et inquiétant. Diego Murgia, qui joue Enzo, a reçu le prix du meilleur acteur au Festival d'Angoulême.
0: Voilà, La Frappe, c'est en salle en ce moment partout en France. Voilà pour l'actualité. Bon après-midi à tous.

C'est toujours l'agenda de Radio 4 et les festivités continuent ce week-end avec deux autres rendez-vous à noter. Quasi de Rock sera en fête ce week-end. Samedi, les amateurs de marche pourront partir dès 8h sur deux circuits balisés de 6 et 11 km. Puis à partir de 19h30, place à une grande soirée festive. Repas sur réservation, bal disco avec DJ Jones et feu d'artifice. Dimanche, les enfants auront droit à des jeux gratuits avant une après-midi musicale avec les groupes rock Platane et La Guêpe Écrasée. Puis un bal musette avec André Hall en soirée. Autre ambiance à Paranquet avec le bal trap organisé par la Société de chasse. Rendez-vous samedi dès le matin et jusqu'en nocturne, puis dimanche toute la journée. Une restauration sera proposée sur place, midi et soir, avec notamment des grillades de gibier. Encore beaucoup de choses à faire ce week-end. Après toutes ces fêtes, retour dimanche à des rendez-vous plus tranquilles. Vide-grenier, randonnée et bonnes affaires seront au programme. Ne bougez pas.

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Vous êtes sur Radio 4 et dimanche sera particulièrement chargé côté sortie. Plusieurs vide-greniers sont organisés dans le secteur. À Pujol, l'association Pujol Sport Senior Santé vous donne rendez-vous sur le plateau La Cassagne avec buvette et restauration sur place. À Montpazier, le Clem installe son vide-grenier sur la place des Cornières. Et à Villeréal, direction le Boulodrome pour le vide-grenier du club de pétanque. Pour celles et ceux qui préfèrent marcher, le groupe des randonneurs du Villeneuvois reprend ses sorties avec une randonnée de 17 km au départ du château de Bonaguil. Pensez à prendre votre pique-nique. Et à Pauliac, le club des Amis de la Forge organise sa randonnée d'automne. Départ à partir de 8h depuis la salle des fêtes, avec un repas proposé le midi sur réservation. Et l'après-midi, il sera aussi possible de jouer ou de prendre la direction d'une salle de cinéma. Loto et cinéma sont à suivre dans quelques instants sur Radio 4.

continuons avec les rendez-vous du dimanche, notamment pour celles et ceux qui aiment jouer ou profiter d'une séance de cinéma. À Trentel, le Club des aînés ruraux organise un loto à 14h à la salle des fêtes. À Fumel, le comité des fêtes propose également un loto bingo, c'est à 14h30, salle Jean Goujon. Côté cinéma, le Libertil de Mont-Saint-Prend-les-Bosses propose dimanche l'intégrale du diptyque La bataille de De Gaulle. Première partie, L'âge de fer à 15h, puis deuxième partie, J'écris ton nom à 18h. Et à Castionnet, Ciné 4 accueille Arnaud Lucas, premier assistant décorateur du film Soudain, qui sera projeté dimanche à 15h. Des jeux, du cinéma, des rencontres, encore une belle journée en perspective. Restez sur Radio 4, après la musique, place à un grand rendez-vous sportif et festif à Villeréal.

Voici maintenant sur Radio 4 un rendez-vous qui devrait ravir les amateurs de ballon ovale, mais pas seulement. Dimanche à Villeréal, le club de rugby des quatre cantons BHAP lance sa nouvelle saison. Les équipes de Fédéral 1 recevront Bagnères de Bigorre. La journée sera aussi l'occasion de célébrer un anniversaire qui mérite le détour. 120 ans de rugby à Villeréal. Rassemblement dès 11h, repas d'avant-match, puis troisième mi-temps aux couleurs des années 80. Buvette et restauration seront également prévues. Il est à noter également que les cartes d'abonnés pour la saison 2026-2027 seront mises en vente à cette occasion, mais aussi jeudi soir lors de l'Assemblée Générale. Une journée sportive, festive et forcément très conviviale. D'autres rendez-vous méritent encore d'être signalés, activités associatives et expositions, avec notamment plusieurs dernières dates à ne pas manquer. Je vous retrouve dans 3 minutes.

Vous êtes toujours sur Radio 4 et voici maintenant quelques rendez-vous à retenir, notamment pour celles et ceux qui cherchent des activités ou des expositions à découvrir. À Saint-Sylvestre, les activités reprennent à Amasat, au programme yoga sur chaise, atelier mosaïque, jeux de société, danse en ligne, chorale ou encore pétanque. Pour découvrir tout le programme, rendez-vous au local de l'association au 40 rue de la République à Saint-Sylvestre. À Lougratte, dernière exposition de la saison estivale à l'église de Valette, à découvrir jusqu'au 3 septembre. Plusieurs artistes sont présentés, entre installations textiles, crayons de couleur et sculptures sur bois. À Tézac, le bistrot associatif accueille jusqu'au 5 septembre les photographies de Tom Migaud avec l'exposition Shetland Endurance, née d'une expédition solitaire dans le nord de l'Écosse. Et à Montflanquin, c'est le dernier jour pour découvrir les peintures de Clotilde Casamajour, Oser l'art de rêver éveillé, c'est à la salle d'Aquitaine. Et pour terminer cet agenda, nous prendrons la direction de Villeneuve-sur-Lot avec deux spectacles déjà ouverts aux réservations.

Et pour terminer, un petit coup d'œil un peu plus loin dans le calendrier, toujours avec Radio 4. À Villeneuve-sur-Lot, Festi Villeneuve annonce deux dates au Parc des Expositions. Mado fait son cabaret mercredi soir 30 septembre, puis la comédie musicale Le Roi Lion samedi soir 7 novembre. Les réservations sont déjà ouvertes, donc si l'un de ces spectacles vous tente, mieux vaut ne pas trop attendre. Et voilà pour les principaux rendez-vous à retrouver ces prochains jours dans le secteur. Sortie, randonnée, loto, sport, cinéma, exposition, fête de village, il y a vraiment de quoi remplir vos journées. Merci d'avoir partagé ce moment avec Radio 4. Gardez vos idées de sortie sous la main, profitez des rendez-vous près de chez vous et surtout restez avec Radio 4.

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0: Bonjour à tous, à la une de l'actualité, un incident informatique perturbe les services du ministère de la Transition écologique. Plusieurs sites gouvernementaux sont indisponibles ce mercredi, notamment celui consacré aux consultations publiques environnementales. Des administrations régionales sont également touchées, un événement qui suscite l'inquiétude après la série de cyberattaques contre les services de l'État. Emmanuel Macron attendu à Londres ce mercredi pour une visite à la fois royale et diplomatique. Avec Brigitte Macron, il sera reçu par le roi Charles III et la reine Camilla avant de découvrir la tapisserie de Bayeux au British Museum. Demain, le président français rencontrera le nouveau premier ministre britannique Andy Burnham pour renforcer les relations entre les deux pays. La hausse du prix du pétrole pousse Ryanair à lever le pied cet hiver. La compagnie low cost va réduire le nombre de ses vols pour limiter sa facture de carburant et ses pertes. La compagnie low cost avertit aussi d'une possible hausse sensible des prix des billets en Europe si le pétrole reste à son niveau actuel jusqu'à l'été prochain. Près de 7600 canards vont être abattus dans le Maine-et-Loire après la découverte d'un foyer de grippe aviaire hautement pathogène. Le virus a été détecté dans un élevage à l'est d'Angers. Des zones réglementées ont été instaurées autour du site, avec notamment l'interdiction des mouvements de volailles. La course au prix Goncourt 2026 est lancée. L'Académie a dévoilé une première sélection de 16 romans avec entre autres Yannick Hennel, Lilia Hassen, Philippe Geneda ou encore Sylvain Prudhomme. Cette liste sera réduite à 8 titres le 6 octobre prochain. Le lauréat du concours, lui, sera annoncé le 3 novembre. Enfin, un père qui revient après 5 ans de prison et une famille qui va devoir affronter son passé. C'est l'histoire de La Frappe avec Bastien Bouillon. Ça sort aujourd'hui au cinéma, un premier film déjà récompensé au Festival d'Angoulême. Jacques Terrance.
1: T'as vraiment envie de le revoir ?
2: Après 5 ans de prison pour escroquerie, Anthony retrouve ses deux enfants, Enzo et Carla. Enzo veut croire à une nouvelle vie de famille. Il accueille son père à bras ouverts, l'aide à reprendre leur activité de vendeur sur les marchés et lui présente même sa petite amie.
3: Roxane, ma copine.
2: Mais sa sœur Carla, elle, refuse de pardonner.
4: Vous avez dit à l'avocat qu'on donnait pas suite.
2: Peu à peu, le passé familial ressurgit. Le film révèle son véritable sujet, l'emprise, le traumatisme et l'inceste.
5: Mais t'es malade, mais t'es con.
2: Bastien Bouillon incarne ce père à la fois chaleureux et inquiétant. Diego Murgia, qui joue Enzo, a reçu le prix du meilleur acteur au Festival d'Angoulême.
0: Voilà, La Frappe, c'est en salle en ce moment partout en France. Voilà pour l'actualité. Bon après-midi à tous.

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1: Et je vous applaudis, vous pouvez vous applaudir aussi les Jojo. Je trouve que vous êtes beaux, vous rayonnez. Vous êtes en forme, grande forme. Virginie Bourdin est là. Bonjour Virginie.
2: Bonjour Carlito.
1: Ça va super bien. Vous êtes
2: ça va super.
1: Énorme patate.
2: Ouais.
1: On va vous retrouver tout à l'heure avec la machine à café. Et vous me parlerez de l'art.
2: Oui.
1: Pas du cochon.
2: L'art.
1: L'art.
2: L'art.
1: Les tableaux, la musique,
2: c'est ça,
1: etc. Tout ça. D'accord. Thierry Alonso est là. Bonjour Titi.
3: Bonjour.
1: Comment allez-vous? Bien.
3: Bien, bien. Et vous?
1: Ben super. Je vous remercie. Vous êtes en forme. Vous avez préparé des blagues?
3: Oui.
1: Et je vous annonce, vous allez bosser vous dans l'émission. Ah blagounette. Ah ouais, ça va partir. Fort. Jérôme est là, bonjour.
4: Bonjour monsieur.
1: Jérôme, vous allez nous poser une question colle?
4: Si je la trouve.
1: Et si vous la trouvez, vous avez à peu près 25 minutes. Yann est là.
4: Ça va faire juste.
1: C'est un peu juste. Yann est là pour un conte.
5: Oui, bonjour. Si je le trouve, hein, pareil.
1: D'accord. Jean, vous avez une idée, un thème à me donner?
5: Oui, alors aujourd'hui, c'est un conte qui s'appelle Hans le Balourd.
1: Ah. Ok.
5: Voilà, c'est un vrai conte.
1: Hans le
5: Balourd.
1: Balourd, très bien.
5: Exactement.
1: Virginie, c'est fait. Lolotte, bonjour.
6: Hey, salut.
1: Mais quelle virilité. Lolotte, on vous retrouvera tout à l'heure avec la Lolo Web.
6: Oui.
1: Et un autre jeu sur le cinéma. C'est autre chose, hein. Vous nous avez proposé pendant quelques émissions.
6: L'univers du cinéma, parce que je sens que ça vous plaît.
1: Oui, ben on adore ça.
6: C'est la culture, c'est important.
1: Mais c'est sympa.
6: Faut se culturer.
5: Il faut se culturer, exactement.
1: C'est très important. Moi, je vous propose de démarrer cette émission avec quelques blagounettes. Ça vous va?
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1: En technique, préparez-vous, on va passer un petit coup de fil aussi en Espagne tout à l'heure. On va rejoindre Maria. Titi, en avant Guingamp.
3: Alors c'est une jeune femme blonde qui rentre dans une librairie, puis elle dit « Bonjour monsieur, je voudrais un livre s'il vous plaît ». Alors le monsieur lui dit « Mais bien sûr madame, quel auteur vous voulez ?» Elle fait
6: quoi ?« Il la connaît je pense ».
3: De quel auteur ?» Ben pas plus de 20 centimes.
6: Et la fin, la chute.
1: Et la chute,
5: c'est ça.
1: C'est
6: mais
1: ça,
6: non, pas plus de 20 centimètres.
1: Vincent qui?
6: Ah, vous êtes nul.
1: Ah, vous l'avez pas. Non, mais attendez, moi je la connaissais déjà.
6: Mais oui.
3: Alors ouais, après le libraire, il lui dit Vincent qui?
6: Mais oui. Mais c'est parce que c'était pas la fin. Il avait été sur une autre page.
1: Titi, c'est pas le libraire qui dit Vincent qui?
6: Mais si.
3: Si, parce que la blonde, elle dit pas plus de 20 centimètres.
6: Vincent qui?
1: Ah, d'accord.
4: Je viens d'apprendre qu'un automobiliste s'est jeté par la fenêtre.
6: On nous demande d'arrêter expressément les blagues.
1: Oh là là, c'est pas possible.
6: Ah oui.
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1: Rappel.
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5: Okay.
6: Double peine.
1: C'était un peu flou.
5: Alors c'est... que les affreux Jojo vous proposent une blague en entier de Thierry Alonso.
1: Allez-y.
3: C'est une femme qui rentre de son travail et puis elle trouve le perchoir de son perroquet vide. Alors elle appelle sa fille et dit « Julie, tu sais où il est passé le perroquet ?» Alors sa fille dit « Mais je sais pas maman, quand je suis rentrée d'école, j'ai rien vu et t'as rien remarqué du tout. » Elle dit « Non. Ah mais si, à part que le chat parle, mais non, mais bon. »
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1: Je vous l'ai dit que vous allez bosser. D'ailleurs, vous allez faire que des blagues à Titi.
5: Est-ce que nos auditeurs sont prêts à ça?
1: Je sais pas.
3: Alors, c'est en Écosse, il y a des touristes qui visitent un vieux château.
1: Non, allez-y, pardon.
3: Donc, c'est en Écosse, il y a des touristes qui visitent un vieux château et puis ils disent au châtelain, il paraît que votre château, il est hanté. Alors le mec, il dit, oh, ça m'étonnerait, ça fait 200 ans que je vis là, j'ai jamais rien vu.
1: Et ben voilà, on y est arrivé, bravo. Parfait. En régie, s'il vous plaît, est-ce qu'on peut composer le numéro de téléphone de, comment s'appelle-t-elle, Maria del Sol do Castel?
8: Et Ramon.
1: Ramon. J'oublie toujours un petit bout, je sais pas pourquoi. On va l'appeler et elle va nous raconter une petite blagounette. Allô?
8: Hola, si!
1: Hola, Maria!
8: Oh! Carlito, c'est toi.
1: C'est moi, des affreux Jojos, comme vous dites. C'est d'ailleurs les affreux Jojos, peut-être, chez vous.
8: Si, parce mais que c'est le... pour... il était dit comme ça pour que tu puisses comprendre. Tu entiendes ou pas?
1: Vous êtes un irritiennes, bien.
8: Ah, oui, si.
1: Mais bien.
8: Oh. Je suis contente de t'entendre.
1: Ben, nous aussi, tout le monde est là. Yann Morel, Jérôme, Thierry. Et
5: salut, Maria.
8: Coucou, voilà. Les amigos.
3: Coucou, Maria.
1: Alors, je sais que de temps en temps, vous intervenez, vous nous donnez une petite blagounette.
8: Si.
1: On vous appelle un peu au hasard.
8: Tu vas voir, elle est rigolote.
1: Okay.
8: Alors, c'est deux hommes, tu comprends, deux hommes, comment ça les dit en français? Deux hommes. Si, merci Virginie.
1: Des lopes hommes?
8: Non, tu comprends rien. Deux hommes, les hommes, t'as compris ou pas?
1: Hommes, oui.
8: Les hommes, si. Qui discutent au cinéma, et soudain, il y a un homme qui est devant eux, sur les places devant, qui se retourne et qui dit, oh! oh, por favor, on n'entend rien. Et ceux qui sont derrière, ils répondent, mais c'est normal, ça ne vous regarde pas. T'as compris, pas?
1: Merci, Maria.
8: Avec plaisir.
1: À bientôt.
8: À bientôt, adios.
1: Amigos.
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5: Je me souviens.

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1: Et nous avons débarré cette émission sur les chapeaux de roue. Nous allons maintenant nous instruire avec Virginie Bourdin. C'est Nini que l'on retrouve avec cette chronique, La Machine à Café. On parle de l'art. Vous nous parlez de l'art.
2: Un petit peu d'art aujourd'hui. Alors, l'expression « à croquer »,
1: oui,
2: qui est utilisée lorsque l'on qualifie quelque chose de joli, eh bien, ça ne signifie pas que l'on souhaiterait le manger tant c'est mignon, mais ça vient d'un terme des beaux-arts et qui signifie « si joli qu'on a envie d'en faire un croquis ».
1: D'accord. Ah, ok.
2: Et oui. Le verbe « croquer » a un double sens. Il peut signifier également donc « dessiner, esquisser sur le vif ».
3: D'accord.
1: Ouais.
4: J'ai pas écouté, moi. Non, pas, j'ai pas écouté.
2: C'est pas grave, mon
1: chien. C'est pas grave, nous, on a
4: j'ai fait mal au l'autre.
2: T'inquiète pas.
3: Tu ne croqueras pas, du coup.
2: Dans le film Titanic.
4: Oui, j'aime bien celui-là.
2: Oui, lorsque Jack. Oui, calme-toi.
1: Oui, pardon. Je sais le jeu au pipeau.
2: Non.
1: Demain, j'amène mon pipeau, je vous fais Titanic.
2: Quelle bonne idée.
4: Titanic au pipeau.
1: Oui, oui, je sais
4: le
1: faire.
4: Non, parce qu'on avait déjà l'autre au cas où, là.
5: Fais gaffe, je l'ai. Hein. Je le dégaine quand je veux, c'est bon.
2: Ok. Alors, on est dans Titanic, ok. Jack dessine le portrait de Rose.
4: Il dessine bien, d'ailleurs.
1: Oui.
2: Il dessine bien. Eh bien, tu crois pas si bien dire, parce qu'en fait, c'est le réalisateur James Cameron qui dessine à ce moment-là. Ce sont ses mains à l'écran que l'on voit.
1: Ah ouais.
4: Il fait n'importe quoi pour toucher les droits, lui.
2: C'est un excellent dessinateur. C'est lui qui a dessiné d'ailleurs le robot de Terminator, les aliens de Alien 2,
1: bam,
2: et les Nevis d'Avatar.
1: Boubam.
2: Quand même.
4: Ah oui, quand même.
2: Et donc ce sont ses mains.
1: Wow.
2: C'est vraiment lui, c'est vraiment son portrait.
1: D'accord.
2: Le nu au plateau de sculpteur de Picasso.
1: Oui.
2: Celui qui représente.
4: Oh, oui, tu sais même pas.
1: Le surcossé, j'en ai un à la maison.
2: Celui qui représente sa maîtresse, dont tu nous as parlé un jour.
4: Picasso, mais. Oui.
2: Voilà, qui était sa vraie maîtresse, en fait.
4: Oui.
2: C'est ce que tu nous avais expliqué. Eh bien, ce tableau-là, c'est le plus cher tableau vendu aux enchères. Il a été vendu pour 106 millions

0: quoi de Vinci là.
1: D'accord.
0: Pas oui. Les autoroutes, les.
2: Oui, ouais, bah, un mec au bruit.
1: Allez, dernière petite
0: parking,
1: info.
0: Parking, voilà,
1: le radeau de la Méduse, hein,
3: non,
1: quant à
3: ce
1: lui.
3: Ce n'était pas le radeau de la Méduse, ce bateau qu'on se le dise au fond des ports. Au fond des ports.
1: Allez, bon, bon.
2: Allez, bibam.
1: Il naviguait tant pépéla.
2: Mais non,
3: arrêtez. Les copains d'abord.
1: L'auto-sabotage de chronique.
2: C'est ça.
1: Non, alors, ce célèbre tableau... n'était pas de la littère. Pardon. Qui c'est qui l'a peint, ce tableau?
0: Mais Georges Brassens.
2: Ah, oui. Georges Brassens, évidemment.
1: Au lieu de faire
4: non,
1: les andouilles.
4: C'était Georges Brel.
1: Non.
0: Delacroix, non?
1: Pas du tout. Géricault.
0: Géricault.
1: Alors, eh bien, ce tableau... est condamné à disparaître, en fait.
0: Oui.
1: À cause d'un pigment noir à base de bitume.
0: Eh oui, on est toujours emmerdé avec ces pigments noirs.
1: Oui. Alors, c'est un pigment à base de bitume qui était utilisé par le peintre français. Ce pigment n'a jamais séché et il s'est répandu dans...
0: Ah merde, j'ai confondu, c'était les pygmées que je... C'est pigment.
1: Il s'est répandu dans les couches de la peinture. Beaucoup de tableaux de la même époque en contiennent et vont noircir peu à peu jusqu'à devenir tellement sombres qu'on ne les verra plus.
5: Ils sont vendables ou pas, cela?
4: Mais enfin, il ne faut pas noircir le tableau.
1: Peut-être que ça vient de là. Hein.
2: Peut-être.
0: Ils l'ont mis sous machin, sans oxygène, comme ça, là, pour ralentir justement le vieillissage.
1: Et voilà.
6: C'est lui qui avait fait les trompettes.
5: Et ils font une photo, une photocopie, et puis basta.
6: Géricault, c'est lui qui avait fait les trompettes.
1: De Géricault.
2: C'est ça. Vous avez remarqué, moi j'aime bien quand Virginie a fini, vous n'avez pas remarqué ce qu'elle fait toujours.
4: Non.
2: Elle fait. Et voilà.
1: Ah oui. C'est
2: vrai. Vous réécouterez les émissions à la fin, c'est toujours. Et voilà.
1: Mais
2: bravo Virginie, c'était bien. C'était trop bien ça.
1: Voilà.
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1: Merci d'être là dans les affreux Jojo. Yann Morel, vous allez sur internet, vous ?
2: Ça m'arrive.
1: Vous surfez un petit peu ?
2: Oui.
1: Vous cherchez des infos ?
2: Moi, le surf, c'est trop mon truc, quoi.
1: D'accord, mais vous savez... Vous, Titi, vous faites des trucs comme ça, vous ?
2: Non.
1: Je pensais pas.
2: Non, je savais pas. Mais non, elle est mariée maintenant.
1: Ah bah oui. Bon, il y a une spécialiste qui surfe sur le net.
2: C'est Laurence Ruati.
3: Et vous n'allez pas être déçu.
2: Et on peut surfer avec ce gros cul, là ?
1: Oh non. Alors là, non, vous êtes puni, Jérôme. Pendant deux minutes, vous ne parlez plus.
3: Mais pourquoi ? C'est pas vrai, en plus.
1: Allez-y, Lolotte. Oui. Ne vous laissez pas déstabiliser.
2: Casse ton image.
3: Non, bon, écoute, hein, tu sais. Donc, on était. Alors, je vais rebondir sur la chronique.
2: Ben oui, tu m'étonnes.
3: Oh, il est con. Il est couillon. Donc, je vais rebondir sur. Et tu te tais. Sur la chronique de Virginie. Nous allons parler d'art, d'artiste. Oh, ouais. Un artiste contemporain, un designer.
1: Et plus contemporain.
3: Exactement. Qui s'appelle Francesco Morracchini. Morracchini, qui a créé une œuvre très particulière, qui s'appelle Dildo Maker.
4: Pardon.
3: Voilà. D-I-L-D-O-M-A-K-E-R. Dildo Maker. Ok. Ouais. Qui a une particularité, laquelle était-ce ? Attention, c'est barré.
1: Alors.
2: Il a fait une sculpture.
3: C'est pas une sculpture, non ?
4: Un tableau. Alors,
3: c'est pas un tableau.
4: Est-ce que Dildo Maker est le frère de Schumacher ?
3: Non. C'est complètement... C'est fou, hein. Je vous rappelle que mes chroniques, je vais chercher des trucs bien tordus.
2: Est-ce que c'est une œuvre dans la rue ?
3: J'ai pas du tout une œuvre dans la rue. C'est un designer, ok ? Ouais. On parle d'art, tu vois ? C'est de l'art...
2: C'est un meuble, alors ?
3: C'est effectivement... c'est pas un meuble, mais c'est un objet qui sert à quelque chose. C'est un artiste qui est reconnu, qui s'appelle Francesco Morracchini. Morracchini, M-O-R-A-C-K-I-N-I.
1: Il faut savoir, si parce que moi, ça me déstabilise, là.
3: Non, mais pour nos amis auditeurs qui ont envie d'aller jeter un petit coup d'œil sur Internet, c'est intéressant.
1: Oui.
3: Il a créé une œuvre qui s'appelle le Dildo Maker, okay, qui a une particularité, laquelle était-ce ? Ça sert à quelque chose ?
2: Est-ce que c'est un truc... non.
3: Mais c'est considéré comme une œuvre. Hein, donc c'est une commode. C'est pas une commode, non.
4: Est-ce que ça sert à quelque chose ? Est-ce que ça sert à râper du fromage ?
3: Alors, ça sert pas à râper, mais attends. Il y a un petit peu d'idée. Ça permet de transformer quelque chose. Ça permet de...
5: C'est une trancheuse.
4: Une trancheuse à jambon.
2: Est-ce que c'est pas un truc.
5: Ça transforme.
3: Oui, non.
6: Un mixeur.
3: C'est pas un mixeur.
2: C'est
3: non.
2: pas un truc qui transforme la pâte en nouille.
3: Non.
2: Vu qu'il s'appelle macaroni, ton truc là.
1: Ah non. Oui.
3: Dildo Maker.
1: Pas été fait au crayon ni au stylo.
3: Non,
1: Maker,
3: et ça coûte très très cher, attention.
2: Comaker. Un peu débile.
6: Est-ce que c'est un robot de cuisine ?
3: C'est pas un robot de cuisine, mais.
1: Mais ça, on s'en approche.
3: C'est pas qu'on s'en approche, mais quand vous allez voir. Dis donc.
1: Tu ferais pas
3: ton tirer à l'onzo.
1: C'est pas tout à fait ça.
6: Un four.
2: Est-ce que c'est un élément de décoration ?
3: Certains pourraient penser que c'est un élément de décoration,
2: mais non,
3: c'est un élément dont on peut se servir aussi.
2: On peut l'utiliser.
3: On peut l'utiliser. Oui.
1: On peut l'avoir chez soi.
3: Oui, tu peux l'avoir chez toi.
5: Donc, tu peux l'utiliser pour faire de la cuisine ?
3: Alors, tu peux y introduire des choses.
1: On peut introduire des trucs.
3: On peut introduire des trucs dedans. Ça sculpte quelque chose. Et là, je vous aide vachement.
5: Ça sculpte quelque chose.
1: Un moule. Ben, c'est un moule.
3: Alors, c'est pas un moule, non.
2: Une moule.
3: Non.
2: Ah ben, on peut mettre des trucs dedans. Hein. Excuse, mais. Ça colle, tout ça.
3: Mais on peut y introduire des choses alimentaires à l'intérieur. Oui.
1: Eh ben, c'est un
2: frigo.
1: Un plat.
3: Alors, c'est pas
2: le
3: un plat.
2: Le mec, il a inventé le frigo.
3: Ok, alors, c'est bientôt la fin.
1: Oui.
3: C'est une conception coquine.
6: Tu mets ta teub.
3: Tu mets pas ton truc dans le truc, tu mets pas le trilili dans le machin. Sauf que ça ressemble à un taille.
2: C'est un trilili qui rentre dans toi ?
3: Non, pas du tout. Non. C'est une machine. Vous savez, vous voyez un taille crayon ?
1: Oui.
2: Okay. Ça t'affûte la teub.
6: Un poisson suceur.
3: C'est pas un poisson suceur, non. Non.
2: Alors, c'est un truc coquin.
3: Je vous le donne ou pas ? C'est une invention coquine qui fonctionne sur le principe du taille crayon. Ouais. En gros.
2: Ouais. Et qu'est-ce que tu veux tailler ?
3: Alors, tout ce qui a une forme oblongue, vous pouvez le rentrer à l'intérieur de cette fabrication et ça fabrique et ça sculpte des pénis.
1: Ah, c'est intéressant.
3: Donc, ça peut être une carotte, un bout de bois, une saucisse.
1: Ah oui, vous le mettez, on le met dedans et ça
3: sort
1: un zizi.
3: Tu le mets dedans et avec une manivelle, tu tournes.
2: En fait, si tu mets une noix de coco, ça rentre pas.
3: Non, il faut que ce soit de forme oblongue, hein, je l'ai dit. C'est si pour ça qu'avec la râpe de fromage, t'étais pas loin.
1: Ah oui, Yann, ouais, c'est vrai.
6: Ça sort en forme de zizi, c'est ça ?
1: C'est
3: ça. Ça sort en forme de zizi.
5: C'est dingue, mais ils ont que ça.
6: Ça sert à quoi ?
3: Ah mais oui, oui. Tu peux mettre une bougie.
2: Il y a des filles qui s'en servent de sextoy. T'as déjà essayé, toi, les carottes, non ?
6: Non.
2: Les cocos, moi ?
3: Non plus. Non, c'est bizarre.
1: Non,
3: ça.
1: Non, pas la nourriture.
2: Et à Coco, moi, il a hésité.
1: C'est ça. Merci Laurence.
3: Avec plaisir.
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1: C'est le moment maintenant de rêver et de retrouver le conte de Yann Morel. Allons-y, musique.
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3: Il était une fois, dans un lointain royaume, un vieux manoir. Dans ce manoir vivait un vieux seigneur qui avait deux fils.
4: Et dans ce seigneur
3: ils étaient tous deux bien faits.
5: Et dans le seigneur
1: Oh mon Dieu.
3: Et avaient beaucoup d'esprit. Ils en avaient tellement que même si on le divisait par deux et qu'on le multipliait par quatre, et ils en avaient quand même que deux fois plus. L'un d'eux avait une mémoire incroyable. Il connaissait par cœur l'annuaire, le dictionnaire, Baudelaire, tout un tas de trucs en R et les paroles de la comédie musicale des 10 commandements. L'autre savait appliquer à la lettre le code civil, le code du travail, le code de la route, le Da Vinci Code et se destinait à être avocat ou même juge. Ils apprirent que la fille du roi, oui une princesse, voulait se marier à un homme avec pour seule condition que celui-ci fût capable de tenir une conversation. Bon. Pas très difficile. Et se sentant plus que privilégiés par leur superbe intelligence, ils partirent sur le champ. Leur père leur donna à l'un un cheval noir comme le charbon et à l'autre un cheval blanc comme le cheval blanc d'Henri IV ou n'importe quoi d'autre de blanc. Mais seulement voilà, le vieux seigneur avait un troisième fils qui n'était pas très malin et que lui-même préférait ignorer. Il s'appelait Hans. Hans le balourd, comme l'appelaient ses frères. Il demanda à son père un scooter, mais que nenni le scooter. Il demanda alors un cheval, mais que nenni le cheval.
1: Ah, celle-là, je déplise.
3: Il dit alors, merci Karl.
5: Les autres non, mais celle-ci, ouais.
1: Je déplise.
3: Merci à toi, ami auditeur, qui a trouvé cette vanne dans ta voiture aussi. Il dit alors, puisque c'est comme ça, je partirai sur le dos de mon bouc. C'est le mien et je le monte si je veux. Ainsi dit, ainsi fait, il partit à dos de bouc. Un peu plus loin, il rattrapa ses frères et leur dit « Regardez ce que j'ai trouvé, une corneille canée !» La charogne empestait la charogne. Tiens, ça fait deux fois charogne. Hein. Une corneille, enfin bon, c'est pas grave. Ses frères lui demandèrent « Et tu vas en faire quoi? L'offrir à la princesse ?»« Ouais !» répondit le bonnet. Et ils reprirent la route. Un peu plus loin, Hans dit à ses frères « Regardez ce que j'ai trouvé, une vieille casserole. Elle est trop belle et c'est ma casserole !» Les frangins riaient de plus belle. Encore un peu plus loin, Hans dit « Eh les gars, regardez ce que j'ai trouvé, de la boue. Oh, elle est belle. C'est pour la princesse !» L'un des deux frères tomba de son cheval tant il riait de la bêtise du balourd. Il remonta en selle et un peu plus tard, ils arrivèrent devant le château où moult prétendants attendaient leur tour.
6: « Mettez-vous à la queue comme tout le monde, prenez un ticket. 2 heures d'attente à partir de ce point. »
3: Et c'est 3 heures plus tard
1: vous faites bien.
3: Que le premier frère entra dans la grande salle où attendait la princesse. Le premier frère dit « Il fait vraiment chaud ici. » Et la princesse répondit
6: « Oui, c'est dimanche, c'est barbecue. Mon père fait griller des volailles. »
3: « Hein ? Mais quoi ? Pardon ?»
6: Et la princesse dit « Bon à rien, sortez. »
3: Et il dut s'en aller comme il était venu. Ce fut au tour du deuxième qui eut les mêmes mots. Il fait chaud ici. Et la princesse,
6: ouais, c'est dimanche, c'est barbecue. Mon père fait griller des volailles.
3: Quoi? Pardon? Et la princesse le congédia.
6: Bon à rien, sortez.
3: Et ce fut au tour de Hans qui avança sur son bouc jusqu'au milieu de la salle et dit, oh, tain, il fait chaud ici, hein. Et la princesse,
6: ouais, c'est dimanche, c'est barbecue. Mon père fait griller des volailles.
3: Oh, la chance! J'adore le poulet. Et regarde, j'ai amené ma bouffe aussi. J'ai une corneille canée. Et je l'ai trouvée sur la route.
6: Et comment tu comptes la faire cuire?
3: Ben, j'ai trouvé cette casserole.
6: Et la sauce?
3: Oh, j'en ai aussi, regarde, j'ai de la boue, ce serait trop bon.
6: Ça n'avait aucun sens, mais il plut tout de même énormément à la princesse. Enfin, un homme simple qui n'a pas peur de converser, se dit-elle.
3: Et elle l'épousa. Il devint ainsi le roi balourd. Mais un roi tout de même. Et ils eurent beaucoup de beaux garçons balourds, comme leur papa.
1: Bravo Yann Morel.
3: Voilà.
1: C'était beau, c'était le conte Hans le balourd. Dans un instant, Jérôme Delarua avec la question call dans les Jojos.

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1: Est-ce que vous avez envie de réfléchir un petit peu, les Jojo?
2: Ah oui, bien sûr.
1: Est-ce que vous avez surtout envie de gagner un bon point? Je vous donne un bon point.
3: Moi, monsieur.
1: Vous vous rappelez des bons points?
3: Oui.
1: Je vous donne un petit bon point si vous répondez à la question de Jérôme qui va nous poser maintenant, tout de suite, quand il aura trouvé, c'est-à-dire maintenant. Attention, go!
4: Quelle est l'origine de l'expression « tomber dans le panneau » ?
1: Ah, voilà une question qu'elle est bonne.
5: Alors, est-ce que c'est un rapport avec un panneau ?
4: Oui.
1: Tomber dans le panneau.
3: Eh bien, c'était après une soirée très très arrosée, pendant qu'on cherchait notre chemin. Ouais. C'est pas vieux, hein.
4: Ça a moins de 15 ans,
3: ça vient des affreux Jojo.
4: Oui, c'est ça.
1: Est-ce que c'est un rapport avec les agents de la DDE à l'époque?
4: Toi, t'avais fini à les fougères, toi.
3: Private joke, ce qui se passe à Vegas.
1: Oui, on ne dit rien.
4: Attention, j'ai pas dit ce qui s'était passé dans les fougères.
3: Rien.
4: Je t'ai dit que t'étais arrivé dans les fougères.
3: C'est pas vrai.
1: Tomber dans le panneau, c'est vieux comme expression ?
4: 17e siècle.
1: 17e.
3: C'est vieux. Attends. Alors attends, ça doit pas être les mêmes panneaux du coup.
1: Ouais, non.
2: Il y avait pas internet stationné,
4: tout ça. Les stops, tout ça.
1: Attention aux trams, tout ça, ça y était
3: voilà.
1: pas.
3: Voilà, c'est d'accord.
4: D'ailleurs,
3: c'est...
4: le panneau n'en était pas un d'ailleurs.
1: Vous nous aidez, merci Jérôme.
4: Oui, écoutez, je suis pas le grand sexe moi.
3: Alors, ça va plus être un panneau de céréales ou un truc comme ça.
5: Non,
3: quoi.
5: Un panier peut-être.
4: Il y a que le mot qui était panneau, mais.
1: Comment il s'écrit le panneau?
4: PA2NEAU.
1: D'accord.
3: Ouais, un panneau.
4: Comme un panneau.
1: Comme
4: mais
1: un panneau, mais c'est panneau.
4: Ça n'était pas.
1: C'est pana.
5: Alors, est-ce que ce panneau était tout de même un objet?
4: Oui.
5: D'accord. Donc, on pouvait tomber dedans.
4: Oui.
5: Est-ce que c'était une marmite de potion magique?
1: Non, réfléchis quand même.
3: Est-ce que c'était une espèce de cuve?
4: De cuve?
3: Ouais.
4: Non.
6: Est-ce que le panneau était un objet?
3: Oui.
1: Bonjour,
4: je m'appelle Thierry Alonso.
1: Je peux jouer avec vous?
4: Je suis aux Alcooliques Anonymes depuis 8 ans. Yann vient de poser la question.
1: Il vient de le dire.
4: Il y a 2 secondes là.
6: J'étais
4: T'étais
6: pas sûr.
4: Où?
6: C'est pas possible.
1: Est-ce que c'est un objet?
4: Alors pour toi Carlito,
1: oui.
4: Uniquement pour toi puisque Lolo n'est pas là.
2: Alors attends, est-ce que c'était un objet?
3: Donc on peut s'imaginer que c'est un gros objet si on peut tomber dedans.
4: Oui.
2: Ça dépend la taille.
4: Oui.
2: Attends, moi par exemple avec ma taille de guêpe.
3: Oui.
1: Est-ce qu'on peut survivre en tombant dans le panneau ou pas? À l'époque, on tombait dans le panneau, on était mort ou...
5: Oui, parce qu'en fait, c'était l'ancêtre de la moissonneuse-batteuse.
1: Eh oui, c'est pour ça.
4: En général, tu tombes qu'une fois. Non.
2: Est-ce que tu étais diminué quand tu es tombé dans le panneau?
4: Alors, pour vous aider.
1: Oui.
3: C'était un puits.
4: Il faut vous aider.
1: On a le temps, hein. On a le temps de réfléchir.
4: Alors réfléchissez.
6: Est-ce qu'on peut écrire dessus?
3: Est-ce que c'était...
4: Non.
3: Est-ce que c'était un puits?
4: Non.
5: Est-ce que c'était un objet genre agricole?
4: C'était pas agricole.
3: Ah,
2: est-ce que c'était un objet de la vie courante que tout le monde il avait
4: Non, tout le monde l'avait pas.
6: Un objet pour se battre.
4: C'est un rapport avec la chasse.
1: La palombière.
3: Oh non.
4: Palombière.
3: Oh, c'était le truc le trou là qu'on fait dans le sol avec les pics et tout pour.
4: Non,
2: on a dit qu'on en ressortait vivant.
5: C'est un piège. Alors le panneau, est-ce que c'était le truc pour tendre les peaux?
4: Alors c'était ça s'appelait un panneau. Mais ce n'était pas un panneau comme nous on connaît le panneau.
2: Oui, s'il faut c'était une fourchette quoi. C'est ça que tu veux dire?
4: Oui, voilà.
5: Non, c'était un mec. Tu le visais, il disait non, les panneaux.
4: C'est des panneaux.
2: Oui, c'est des panneaux.
1: Mais elle a raison Virginie, c'était un piège.
4: C'était un piège, oui. Ah, c'était pas un piège, un trou avec des pics dedans où tu mourais dans la transe
2: de souffrance. Oui, c'est tombé dans le panneau.
6: Est-ce que c'était le piège où quand tu te mets les pieds dedans, ça se referme comme ça là.
5: Genre une mâchoire d'acier.
4: Ah, genre un piège à loup.
2: Un piège à loup.
4: Et qui s'appelle le piège à loup donc.
6: Ouais. ça mais ça aurait pu s'appeler un panneau.
4: Oui, ça aurait pu s'appeler un piège à panneau.
6: Un panneau à.
4: Et ils ont dit, le piège à loup.
2: Tombé dans le panneau, est-ce que c'est un leurre, une histoire, tu vois, on croit que c'est un truc, que c'est pas un truc et que du coup c'est
4: autre chose.
2: Et voilà.
3: Et oui.
2: Et tomber dans le panneau, quoi. Je me suis fait avoir.
4: Tomber dans le panneau.
1: Eh ben, dites-nous, Jérôme. Alors,
4: chasse à court, 17e siècle.
1: Ouais. Oui.
4: Et donc, les gars se rabattaient.
2: Rabattaient, ouais.
4: Et donc, le gibier partait normalement, comme il n'est pas tout à fait con, à l'opposé.
1: Ouais.
4: Et à l'opposé, ils tiraient un filet qu'ils appelaient panneau.
1: Ah, ok.
5: D'accord.
1: Virginie.
4: Et le gibier tombait dans le panneau. panneau.
1: Ah.
4: Mais il ne mourait pas, il le capturait.
1: Oui, oui, d'accord.
4: Par contre, après, il le bouffait. Donc,
1: oui, après,
2: il le capturait pour prendre des photos avec les papillons.
1: Mais oui, bien sûr.
6: Ah oui.
4: Ah, mais il fallait manger, madame.
2: Non, mais le filet.
4: Et le McDo n'existait pas.
2: Voilà. Zéro chance.
1: Merci, Jérôme. On est tombé dans le panneau.
4: Eh oui.
1: Eh oui.
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1: Oh, c'est la fin de cette émission, les amis. Je vous demanderai de consoler un petit peu Virginie Bourdin parce qu'on a parlé des animaux qui tombaient dans le panneau tout à l'heure.
2: Et elle est à l'échafaud.
1: Ça va aller, Virginie. C'était vieux. Ça se fait plus maintenant.
3: Ça se fait plus.
1: Non, c'est fini.
2: Maintenant, ils arrivent directement en barquette.
3: Eh, tais-toi. Et on lui parle pas de la pêche alors.
1: Non, on lui dit rien.
3: Bon, il y en a encore deux, trois qui se font enfermer dans des filets. Mais bon.
1: Vous savez, je lui ai montré une tapette à mouche, elle était vexée.
3: Non, mais tu tues pas les mouches.
2: Ah, ils ont montré un gars qui, tu sais, qui dénonce là,
1: oui,
2: pour les élevages de saumons.
1: Oh, ouais.
2: Et bien les saumons, disons, ils sont attaqués par des poux.
1: Oh. Ah ouais.
3: Ah ouais. Quoi?
2: Et c'est des petites bestioles qui se foutent sur le saumon et qui le bouffent.
3: Oh.
2: Mais vraiment.
3: Ah
2: bon.
4: Quelle horreur.
1: D'accord.
2: Et tu sais, ils sont au milieu des lacs, là, ils ont mis des grands filets comme des grandes piscines à l'intérieur.
3: Oui, ils peuvent pas partir. Oui.
2: Ils peuvent pas partir.
3: Ah,
2: ils les nourrissent de farine pour les faire grossir plus vite.
3: Voilà.
2: Ils mettent du colorant pour qu'ils soient
3: rose.
2: Couleur. C'est alors il y a un panel.
1: Ouais.
2: Rose pâle, rose saumon.
4: Saumon.
2: Et pour être appelé la belle rouge, je sais pas quoi, il faut être saumon. Genre, ça va de 20 à 29, tu vois, il faut être dans les couleurs 27, 28, 29. Enfin, un truc de dingue.
1: Oh, d'accord.
2: Bon. C'est pas bon, il faut prendre du saumon sauvage.
1: Ok. Bon, ben on va jouer alors maintenant.
2: Rien
1: à voir. On va jouer avec
2: Lolotte,
1: puisque c'est la fin de cette émission. Lolotte, on joue toujours autour du cinéma.
3: Oui, toujours autour du cinéma. Alors, dans quel film Bill Murray
2: joue?
3: Tu te calmes, vous vous calmez. Et alors, Yann Morel en priorité. Dans quel film
2: Ghostbusters.
3: Tu te calmes. Dans quel tu arrêtes. Bon, dans quel film Bill Murray est-il condamné à revivre le même jour? Le jour le plus long.
2: Non plus.
4: Non. C'est le jour de la marmotte. N'oubliez pas vos bottes parce que ça caille aujourd'hui.
1: Ça caille aujourd'hui.
2: Et l'autre il tombe dans la bouche de l'égout, machin.
4: Oui, c'est ça.
3: Et il est bon ce film ou pas?
1: Un jour sans fin. Excellent, faut le voir.
3: C'est vrai qu'il est bien. Il est vachement bien. Pour celles et ceux qui ne l'ont pas vu.
2: Ah, pas confondre avec l'histoire sans fin.
3: Ouais.
4: Ni avec le jour le plus long.
3: Effectivement, ça n'a pas de sens.
2: Ni court, petit bonhomme.
3: Et il a presque 30 ans ce film, vous vous rendez compte?
4: Ah oui, c'est normal.
3: À 93.
4: Ouais.
2: Ah oui.
1: Ah ouais.
3: Ah bah ouais, enfin si on
2: je le voyais encore plus vieux moi.
3: Eh oui, mais non. Mais voilà.
1: Et la musique c'est les Pretenders.
3: Oh.
2: Ouais.
1: I got you baby.
4: Oui, c'est ça.
3: Ouais.
2: Ah, c'est
1: Pretenders.
2: C'est UB40 ça.
1: Ouais, après.
4: après.
1: Oh, il est mort dis donc. Alors, ensuite.
3: Ah oui, qui est mort?
2: Le chanteur.
1: Mais
2: UB.
3: Ah bah oui.
1: Il reste plus que 40.
3: Oh, les idiots! Ils sont idiots! Ok, quel nom porte.
2: Il reste Agathe.
3: Agathe
2: you babe.
3: Agathe you babe.
1: Quel quoi?
3: Ok, quel film cochon n'était
2: avec
3: pourtant pas Freddy interdit aux mineurs?
2: Emmanuel.
3: Non.
1: Ah, Emmanuel.
4: Ouais, ouais.
3: Non, mais on est dans le thème par rapport. Je dis ça par rapport à ce que vous venez de dire. Mais bon.
1: Oui. Agathe you babe.
4: Oui, babe.
1: Babe.
2: Babe.
1: Babe. J'adore.
2: Ah, le petit cochon.
3: Hey, sans transition, c'était bien ou pas?
1: Quelle interactivité.
3: Alors,
1: réactivité.
3: Là, par contre, je m'arrête parce que j'ai tout donné.
1: Ça y est, vous êtes à fond là.
3: Non, c'est pas vrai. Ok, quel nom porte le salon de beauté où travaille Nathalie Baye?
2: Ah oui,
3: Alors
2: Au bonheur des dames.
3: Non. Alors
2: Vas-y, dis-moi la première lettre.
3: Ah bah.
2: Oui.
1: Ah oui, c'est une lettre.
2: Levé.
4: Comme I'm your.
3: Tu l'as ou pas?
2: Ah oui, Vénus Institut.
4: Vénus Beauté.
3: Vénus Beauté.
1: Ouais.
3: Et vous êtes bon.
1: Ouais.
3: Je pensais pouvoir vous coller, mais en fait.
2: Bananarama.
1: Vénus, yes, Bananarama.
3: Ah ouais.
1: Mais Chuck and Mulu avant, dans les années 70.
2: Oui. Et
4: en 1955.
1: Vous pouvez vérifier, je dis pas de conneries moi.
2: Oui, non, mais je sais, mais non, mais toi c'est la musique, l'autre c'est le cinéma, l'autre c'est les films X. Il m'en reste plus rien moi.
3: C'est ça. Non, la dernière. Bon, allez, pour récupérer Nini parce que je sens qu'on t'a
1: perdu. On l'a perdu.
2: Non,
3: alors, dans Cars, quel type de véhicule est interprété par Martin? Oh!
2: L'Aston Martin!
3: Mais non! Le meilleur pote!
4: De Flash McQueen!
3: C'est quoi?
2: Martin Quattro!
3: Mais non! C'est quoi comme véhicule? Le meilleur pote de.
2: La 4L!
5: Porsche!
3: Un pick-up? Non! C'est une dépanneuse!
4: C'est une dépanneuse!
1: C'est ça, c'était
3: même
1: presque pareil!
3: C'est
1: pareil! Un pick-up dépanneuse! Merci les amis, on se retrouve bientôt dans votre radio! Salut à tous!
3: Salut!
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2: De la merde. Et l'autre répète.
1: Mais non, mais ça ressemble à un pick-up. Hein.
3: C'est une dépanneuse.
1: C'est un pick-up dépanneuse.
2: Voilà, c'est un pick-up cabriolet dépanneuse.
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5: Bonne soirée, il est 19h. 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
8: Bonsoir à tous, à la une de l'actualité. La France a convoqué le chargé d'affaires russe à Paris après l'attaque d'un drone chargé d'explosifs à l'aéroport de Leipzig. L'Allemagne attribue cette attaque à Moscou. L'Union européenne évoque de son côté un acte de terrorisme soutenu par un État. La France, toujours sans nouvelles de 4 de ses ressortissants après la crue dévastatrice au Népal et au Tibet. Le bilan encore provisoire fait état de plus de 1200 morts et des milliers de disparus. Une association de protection de l'enfance demande à la justice d'annuler la messe du pape Léon XIV prévue le 26 septembre à Paris. Move Enfants invoque la dignité des victimes de violences sexuelles commises au sein de l'Église catholique. Elle a saisi le tribunal administratif de Paris et demande une suspension en urgence. Plus de 3000 postes vont être supprimés chez Uber. La plateforme annonce une réduction d'environ 10% de ses effectifs, avec notamment 20% de managers en moins. Uber veut ainsi simplifier son organisation et réinvestir les économies réalisées. Donald Trump propose de rebaptiser le détroit d'Ormuz à son nom. Le président américain suggère l'appellation détroit Trump, affirmant que les États-Unis en ont désormais le contrôle. Ce passage maritime stratégique était verrouillé par Téhéran depuis le début de la guerre, déclenchée le 28 février par des frappes israélo-américaines sur l'Iran. La rentrée littéraire, c'est en ce moment dans un marché du livre en difficulté. 461 romans sont attendus d'ici octobre, alors que les ventes ont reculé de plus de 6% au premier semestre. Une offre très abondante qui complique aussi le travail des professionnels du secteur. Xavier Olivrin est libraire.
9: On est face à une pléthore de titres. En fait, les gens sont... Il y a trop d'offres. Et même les libraires, comme il y a trop d'offres, ne peuvent pas lire tout ce qui sort. Et être au mieux de leurs conseils, en fait. Donc, en fait, il y a vraiment un problème de production et de surproduction dans le livre, donc qui empêche d'identifier des pépites assez rapidement pour pouvoir les conseiller aux gens.
8: Un reportage de Mylène Desbac. 16 romans peuvent encore rêver au prix Goncourt. La première sélection a été dévoilée ce mercredi par le jury. Et parmi les auteurs retenus figurent Ananda Devi, Olivier Rollin ou encore Sonia De Villers. 8 titres resteront en lice le 6 octobre avant le verdict attendu le 3 novembre. Et puis Isaac Hadjar manquera une deuxième course consécutive en Formule 1. Toujours touché à un poignet, le Français de 21 ans est forfait pour le Grand Prix d'Italie. Il est prévu ce week-end à Monza. Voilà pour l'actualité. Bonne soirée à tous.

0: Bonjour, comme chaque semaine, je vous donne des astuces pour votre famille. Et la rentrée littéraire est là, et il n'y a pas que les adultes qui ont le droit à leur lot de pépites littéraires. Aujourd'hui, on fait un tour du côté de la rentrée jeunesse avec trois magnifiques lectures.
1: Trop bien, j'adore les livres.
0: On commence tout en douceur pour les plus petits avec Le cartable aux fraises de Marie Orchard. Un album antisexiste sur la liberté d'être soi, et ça, dès la maternelle. Pour son entrée à l'école, Armand choisit un cartable orné de fraises. Fou de joie, il s'empresse de la montrer à tout son entourage. Jusqu'au moment fatidique où sa nounou affirme « Les fraises, c'est pour les filles ». Armand ne comprend pas, lui qui aime tant les fraises. La rentrée approche et il ne sait plus s'il aime toujours autant son cartable. Un livre à mettre entre les mains des enfants mais aussi des adultes.
1: Le sujet est important, c'est bien les livres comme ça.
0: Pour les jeunes lecteurs qui aiment la magie des mots, ne manquez pas La petite marchande de livres de Pauline Pantera. Depuis toujours, Mirabelle adore les livres. Elle les aime tellement qu'elle décide d'ouvrir sa propre librairie. Mais surtout, elle adore donner des conseils de lecture. Jusqu'au jour où un raton laveur lui complique la tâche. Un livre tendre qui nous rappelle que quelles que soient nos envies ou nos différences, il existe toujours un ouvrage pour chacun d'entre nous.
1: C'est sûr, des livres, il y en a pour tout le monde.
0: Enfin, pour les plus grands et les ados, coup de cœur absolu pour Le jardin liquide de Valentine Gobi. Pour un ami, Violette décide de replonger dans le monde des odeurs, celui auquel son père l'a initiée et dont elle voulait tout oublier. Et si les odeurs avaient le pouvoir de réveiller les souvenirs ? Il y est question de nature, de transmission et de la force des liens qui nous unissent à notre environnement.
1: Allez, on va en librairie ?
0: Belle rentrée littéraire à tous les jeunes lecteurs et à la semaine prochaine !

0: peur. Monsieur Chirac a demandé à l'accueil.
1: À la fin des vacances d'été, TMC nous offre le film qui nous donne envie d'évasion, le film Camping 3 avec l'inimitable Franck Dubosc dans le rôle de Patrick Chirac.
2: Allez, masquise avec les jeunes.
1: Cette année, pour financer son voyage, Patrick décide de s'inscrire sur un site de covoiturage. Mais au lieu d'une certaine Vanessa, il doit transporter trois jeunes en galère, Robert, Benji et José. Arrivés au bord de l'océan, ils se séparent, mais les trois jeunes reprennent vite contact avec Patrick, car ils ont terriblement besoin d'un hébergement.
3: Ouais, mais on est obligé de se taper la musique de violence.
2: Tu sais ce qu'ils disent, les vieux ? T'emmerdes.
1: Camping 3, c'est ce soir sur TMC. Sur RMC Live, c'est la série Cold Case. Sur C-Star, c'est le film Seul. Et France 3 nous offre ce soir une nouvelle émission, La France des Villages, avec un premier numéro qui nous invite en Bretagne. De Belle-Île-en-Mer à Noyal-Musillac, en passant par Plouarnel, des hommes et des femmes unissent leurs forces pour sauver leur territoire, ressusciter leur histoire et faire battre le cœur de leur campagne. Découvrez le festival gastronomique 100% local de Belle-Île-en-Mer, les bunkers de l'occupation qui deviennent l'atout touristique de Plouarnel et la fanfare intergénérationnelle de Noyal-Musillac. 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Sur W9, c'est le magazine Enquête Criminelle. Sur Gulli, c'est la série MacGyver.
4: Frérot, je t'ai donné le compte pour que tu travailles.
5: Ça sonne pas.
4: Il faut travailler, frérot. On n'est pas venu en Europe pour jouer.
1: Et retrouvez le film L'Histoire de Souleymane ce soir sur Arte.
4: Souleymane.
1: Souleymane, un jeune sans-papier de 20 ans, originaire de Guinée, travaille illégalement pour une plateforme de livraison de repas. Tandis qu'il pédale dans les rues bondées de Paris pour livrer ses commandes, il répète inlassablement son histoire fabriquée qui serait susceptible de convenir à l'administration. Car dans 2 jours, il doit passer son entretien de demandeur d'asile, le sésame, pour obtenir des papiers. Mais Souleymane s'inquiète car il est convaincu qu'il n'est pas encore prêt. Le film L'Histoire de Souleymane, c'est à découvrir ce soir sur Arte. Et voilà pour le meilleur de votre soirée canap', installez-vous confortablement et faites votre choix.

0: Bonsoir à tous. À la une de l'actualité, la France a convoqué le chargé d'affaires russe à Paris après l'attaque d'un drone chargé d'explosifs à l'aéroport de Leipzig. L'Allemagne attribue cette attaque à Moscou. L'Union européenne évoque de son côté un acte de terrorisme soutenu par un État. La France, toujours sans nouvelles de 4 de ses ressortissants après la crue dévastatrice au Népal et au Tibet. Le bilan encore provisoire fait état de plus de 1200 morts et des milliers de disparus. Une association de protection de l'enfance demande à la justice d'annuler la messe du pape Léon XIV prévue le 26 septembre à Paris. Move Enfants invoque la dignité des victimes de violences sexuelles commises au sein de l'Église catholique. Elle a saisi le tribunal administratif de Paris et demande une suspension en urgence. Plus de 3000 postes vont être supprimés chez Uber. La plateforme annonce une réduction d'environ 10% de ses effectifs, avec notamment 20% de managers en moins. Uber veut ainsi simplifier son organisation et réinvestir les économies réalisées. Donald Trump propose de rebaptiser le détroit d'Ormuz à son nom. Le président américain suggère l'appellation Détroit Trump, affirmant que les États-Unis en ont désormais le contrôle. Ce passage maritime stratégique était verrouillé par Téhéran depuis le début de la guerre, déclenché le 28 février par des frappes israélo-américaines sur l'Iran. La rentrée littéraire, c'est en ce moment dans un marché du livre en difficulté. 461 romans sont attendus d'ici octobre, alors que les ventes ont reculé de plus de 6% au premier semestre. Une offre très abondante qui complique aussi le travail des professionnels du secteur. Xavier Olivrin est libraire.
1: On est face à une pléthore de titres. En fait, les gens sont... Il y a trop d'offres. Et même les libraires, comme il y a trop d'offres, ne peuvent pas lire tout ce qui sort. Et être au mieux de leur conseil, en fait. Donc, en fait, il y a vraiment un problème de production et de surproduction dans le livre, donc qui empêche d'identifier des pépites assez rapidement pour pouvoir les conseiller aux gens.
0: Un reportage de Méline Desbac. 16 romans peuvent encore rêver au prix Goncourt. La première sélection a été dévoilée ce mercredi par le jury. Et parmi les auteurs retenus figurent Ananda Devi, Olivier Rollin ou encore Sonia De Villers. 8 titres resteront en lice le 6 octobre avant le verdict attendu le 3 novembre. Et puis Isaac Hadjar manquera une deuxième course consécutive en Formule 1. Toujours touché à un poignet, le Français de 21 ans est forfait pour le Grand Prix d'Italie. Il est prévu ce week-end à Monza. Voilà pour l'actualité. Bonne soirée à tous.

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0: Go on.
1: Gone, gone, nous dit le colonel. Salut à tous et bienvenue dans le super son des 60s, le meilleur de la plus belle des décennies. Vachement en vinyle et presque en direct avec au programme ce jour les magnifiques Soundowners américains, bien entendu. Si vous aimez danser, il y aura The Quick. Et puis du côté de l'underground français, l'inquiétant Régis Barly. Et vers la fin de l'émission, les superbes The Naz pour le meilleur du garage américain. Et bon, on va ouvrir avec le garage des filles. The Villagers, nous sommes du côté de la ville de Dayton dans l'Ohio et ce titre He's Not The Same a été enregistré sur le label Hamlet Records en 1968. Ce sont des étudiants à l'université, je dis bien étudiants, bah oui, parce qu'il y a quatre garçons aux instruments et une fille à la voix, Janice Miles. C'est elle qui a écrit les paroles du titre que l'on va écouter là, quand dit que son copain Mike Kopp, le guitariste, lui, se charge de la musique. C'est à peu près tout ce qu'on sait de ce groupe.

j'aime bien quand ça sonne amateur comme ça. Et pour le prix d'un, vous allez en avoir deux. Mais oui, Pat Downey and the Vistas, c'est cadeau. Second groupe de filles dans le garage, Real Live Lover, enregistré en 1963. Et oui, ça s'entend, le son est quand même très différent. Aucune trace de ce groupe qui devait probablement chanter sous pseudo. Le titre de la face A a été composé par Gloria May, celui de la face B par Fred May. Étaient-ils frères et sœurs, mari et femme? Rien du tout. La compile Girls in the Garage, dont le titre est extrait ici, ne dit rien.

au format moins de 2 minutes. Allez, on file en Angleterre avec un chanteur qui demande aux voleurs de s'arrêter. Stop Thief. Il s'agit de Keith Field. Un petit morceau, oui, de pop easy listening, bien instrumenté. Nous sommes en 68. C'est Keith Field qui a composé le morceau. En face A, on trouve un autre morceau, lui, composé par Mike Dabo. Mais oui, le superbe chanteur des Manfred Mann. Quant à notre chanteur Field, lui, qui était guitariste et bon, carrière express, on s'en doute, comme chanteur, il va finir à la télévision britannique comme présentateur d'une série pour les enfants. Et oui, A Handful of Songs. Il sortira d'ailleurs en 1975 un album de chansons pour les petits. Alors, je vous ai traduit quelques titres en français. Repère l'ours, la chanson de la chenille, Nelly l'éléphant et même, oui, une reprise de Yellow Submarine des Beatles.

on va rester en Angleterre, probablement la même année 1968, avec le titre d'un single absolument introuvable, In the City. Le groupe s'appelle The Storytellers, quatre garçons qui ont sorti visiblement trois singles chez Decca et pour une carrière assez anonyme. Mais c'est surtout après, quand on les prend individuellement, ils s'en sont plutôt bien sortis. Graham Dee, le guitariste, est devenu guitariste de session dans les années 70 et puis producteur à succès aux États-Unis avant de rentrer en Angleterre. Nigel Lomas, lui, va rejoindre son frère Roger et à eux deux, c'est pas rien, ils vont devenir les producteurs du mouvement ska vers 1980 en Angleterre. Si vous connaissez The Selecteurs, The Specials, Bad Manners, c'était eux qui étaient aux manettes. Quant à Jerry Temple, le bassiste, il a sorti un album solo en 1968 dans le goût rockabilly et qui est plutôt bon.

on va repartir aux États-Unis avec les Sundowners et ce pont de l'amour, Edge of Love. Voilà un groupe qui est un petit peu passé à côté. Il ressemble à un autre groupe que j'adore, Roger Nichols and the Small Circle of Friends. Sous-estimé, oui, et c'est pas eux qui tiraient toutes les ficelles. En 1969, la concurrence était importante. Ils ont sorti quand même un LP avec un titre absolument sublime et déchirant à l'intérieur, Always You. Et voilà, que j'ai déjà joué dans cette émission. Et puis celui-ci aussi qui est magnifique. 5 garçons qui venaient donc de l'état de New York avant de voyager un petit peu. C'est un mélange harmonieux de pop, de sunshine pop, de psyché, avec d'excellentes guitares, comme si l'été ne finissait jamais. L'été de 1969, bien entendu, parce que de nos jours, disons que l'été, on aimerait bien qu'il se dépêche.

J'adore cette petite guitare hispanisante. Allez, on reste dans le cool, tiens, mais on repart en Angleterre. La même année 69 avec Sweet Thursday, Thursday, mais oui, c'est bien ça, avec un morceau ici, Cobwebs, extrait de l'album éponyme, enregistré à Londres avec, tiens, un familier des Stones et des Beatles, Nicky Hopkins au clavier. Là encore, un groupe qui est passé un peu à côté, il faut dire qu'il a enregistré sur un label, mais véritablement de troisième ordre, Tetragrammaton Records, un petit tour et puis s'en va, comme le label d'ailleurs qui a fait faillite la même année. Et à l'intérieur de l'album, on trouve un morceau de 10 minutes qui s'appelle Gilbert Street, et dont je vous ferai profiter la prochaine fois qu'on fera une version longue dans le super son. À l'intérieur de ce groupe, un leader, John Mark, qui sera par la suite, fera par la suite une petite carrière solo dans les années 70 et 80 avec des collaborations pour Marianne Faithfull, et ce, malgré un accident de voiture qui lui a fait perdre l'usage d'un doigt de sa main gauche, ce qui est quand même assez embêtant pour un guitariste.

Attention, la rupture va être brutale. On va retrouver The Quick et ce titre qui est un increvable des soirées 60s, Burt's Apple Crumble. Si on était dans la folk, là, c'est direction la piste de danse, un morceau qui a fait danser quand même pas mal de gens dans le Swinging London. On y retrouve à l'intérieur de ce groupe Alex Chamberlain qui venait des Fleurs de Lys et puis Bruce Roberts aussi qui fondera son groupe par la suite. Hein, 3 albums solo aussi dans les années 70, pas mal. Et puis donc le morceau a été écrit par David Alfield qui n'était autre que le producteur des Manfred Mann. Tiens, encore eux.

Et on se dit qu'avec un truc pareil, on aurait pu aller jusqu'à 5 minutes. Allez, on arrive à la mi-temps de cette émission. C'est le moment de retrouver notre rubrique 60s 2020. C'est au tour des garçons avec Thomas Naïm. Et cette reprise instrumentale, on était justement sur un instrumental absolument inouï. Hey Joe, mais oui, le grand classique sublimé par Jimi Hendrix, repris ici à la guitare acoustique. Bah ouais, extrait d'un album qui annonce clairement la couleur, May This Be Love, Acoustic Guitar Takes on Jimi Hendrix. Et il n'en était pas à son coup d'essai, Thomas Naïm, puisqu'en 2020, il avait déjà sorti un album qui s'appelait Sounds of Jimi, avec du beau monde dedans, Camille Bazbaz à l'orgue et puis Eric Truffat à la trompette. C'est un fondu de jazz, ce garçon. Et voilà, forcément, là, interprétation va être à des années-lumière de celle d'Hendrix. Et puis, il est demandé quand même. Hein. On l'a retrouvé comme guitariste du côté de Youn Sanna, Renan Luce, Sébastien Tellier, Lavillier, Tikenja Fakoly. Excusez du peu.

Ça s'appelle Un travail de maître. Le garçon s'appelle Thomas Naïm et le morceau, bien entendu, Hey Joe. On change complètement de sujet, même si on reste chez les Français avec Régis Barly. Et ce titre, tu as peut-être raison, avec une voix particulièrement appuyée sur des textes qui ne le sont pas moins. C'est vrai qu'il a sorti 4 titres seulement sur un EP en 1966 et puis plus rien derrière. On est très très loin des yéyés. Les titres, ben, on en a déjà diffusé 2. Monsieur qui sait tout et Faux beatnik, où dans ce second morceau, il interpelle l'auditeur en criant « Pauvre con !» Bon, voilà, il ne mâche pas ses mots, on va le dire. Et d'ailleurs, sur la pochette, il a un visage particulièrement inquiétant. On a l'impression qu'il veut se battre avec tout le monde.

Ouais, je vous avais prévenu, ça se lâche un petit peu sur les textes. Allez, on retourne aux États-Unis avec un instant un peu gag. Et ce groupe qui n'aura enregistré que deux titres, The Jefferson Handkerchief. Bah oui, littéralement le mouchoir de Jefferson. Et ce titre ahurissant, I'm Allergic to Flowers. Alors, j'ai pas trouvé grand-chose sur ce groupe, mais quand même un internaute assez amusant qui a écrit « Cela était allergique aux fleurs, mais certainement pas aux champignons. » Ah oui, bon, ça n'empêche pas quand même que ce titre, on le retrouve sur 14 compilations, et même que oui, David Bowie en a parlé de ce groupe dans une interview où il a dit « Ah, mais ils sont plutôt bons et avec un niveau de dérision jamais atteint ou rarement atteint précisément. » Bon, il faut dire que le groupe fait un peu de la parodie. On se moque gentiment de Jefferson Airplane et puis, puisqu'il est allergique aux fleurs, le chanteur, on va l'entendre éternuer. Et d'ailleurs, l'éternuement, on le retrouve aussi, tiens, dans un morceau de Bowie, « Please, Mr. Gravedigger » et dans un autre des Charlots. Mais bon, oui, ça, c'est les Charlots.

de la dérision, et l'art aussi de se moquer un petit peu. Allez, on va revenir en Angleterre pour un petit morceau de folk avec une touche de country enregistré en 69 par Ralph McTell, un garçon né dans le Kent et qui a fait partie de ces musiciens qui ont remis la musique folk anglaise au centre du jeu, avec un tube quand même pour lui, Streets of London. Et voilà, détail amusant, il jouait dans les programmes pour enfants, mais oui, comme Keith Field que nous avons écouté en début d'émission. Et puis ce garçon, j'ai retrouvé une interview de lui et il a dit, bah voilà, moi j'ai grandi dans la misère du Kent après la Seconde Guerre mondiale. Mon père s'était tiré, ma mère nous a élevés seuls avec mes deux frères, et puis un jour, mon grand-père m'a offert un harmonica, je n'arrêtais pas d'en jouer et le blues est resté en moi. Et du coup, quand j'ai commencé ma carrière sous le nom de Ralph May, j'ai rapidement changé de nom pour devenir Ralph McTell, en hommage bien sûr au grand bluesman Blind Willie McTell.

Je vais soigner votre bilan carbone puisqu'on retourne aux États-Unis avec un groupe qui n'existe pas. Bah oui, il y a des fois des groupes sur lesquels on ne trouve rien et d'autres qui annoncent clairement qu'ils n'existaient pas. Ce sont des musiciens de studio. Ils s'appellent Sagittarius et ce morceau Another Time, extrait de l'album Present Tense. Ils vont en faire deux d'albums. Le second s'appelle The Blue Marble. Les deux sont excellents. Bah, il faut dire qu'ils avaient quand même des relations. Quelques copains, Glenn Campbell, le chanteur de country, et puis les Beach Boys, voilà, qui viennent parfois faire la claque avec eux. Ce sont des garçons aussi qui s'intéressent à tout ce qui se passe à côté. On va y trouver les premiers synthés dans leurs albums et puis des allusions très claires à la musique concrète. Et puis il y avait, allez, on va dire plus ou moins un leader, Gary Usher, ce garçon qui a commencé en 1963 dans le surf avant d'épouser à peu près toutes les tendances musicales en participant à une quinzaine de groupes quand même.

on va quitter le cool pour aller dans le garage avec ce titre qui nous conseille de garder les yeux ouverts, Open My Eyes, de l'excellent The Nas, grand classique enregistré en 68 et qui leur permettra d'ailleurs de faire un LP. Et puis à l'intérieur, un leader qui aurait une jolie carrière dans les années 70, Todd Rundgren, auquel des journalistes ont posé plusieurs fois la question, mais The Nas, ça veut dire quoi? Ou Nas, lui-même, n'en sait rien. Alors j'ai trouvé une explication. Visiblement, ils ont emprunté le nom de leur groupe à un morceau des Yardbirds, The Nas Are Blue, mais on ne sait toujours pas ce que ça veut dire. Et il y a quelqu'un sur Internet qui a risqué une explication. The Nas serait l'abréviation tout simplement du Nazaréen, c'est-à-dire un terme qui désignerait Jésus. Bon, on va rester dans le garage.

C'était plein de phasing. On va revenir un petit peu au folk, si vous voulez bien. Mais folk matinée de psyché avec de très jolies flûtes pour un groupe qui aura fait une carrière express en 1967, The Pleasure Fair, et le morceau Morning Glory Days. Trois garçons et une fille, Michelle Cochrane, qui partagent le micro, donc avec un garçon, Tim Hellman. Si vous avez des nouvelles d'eux, je suis preneur.

0: Le super son, c'est presque fini. On va donc se quitter par un morceau enregistré en concert et ça va partir en live avec l'excellent Jacques Dutronc. Morceau enregistré probablement en 1969 à la radio ou à la télé. Je n'ai plus véritablement la source. En tout cas, ce qu'on sait, c'est que les morceaux de Dutronc enregistrés dans les années 60 vieillissent particulièrement bien. Il y en a certains d'ailleurs qu'on pourrait récupérer directement aujourd'hui. C'est le cas du morceau que l'on va écouter là, L'Opportuniste, dont on se dit que le texte sur le papier n'a pas encore tout à fait séché. L'encre est encore bien, bien humide. Allez, en attendant de vous retrouver, portez-vous bien. Et surtout, faites gaffe au rock'n'roll.
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